0: 0-0. Yon Maroc sans inspiration, sans fond de jeu. Donc, yon Maroc, n'est pas dit, qui bat nos pieds de prestation. En tant que yon en sélection qui a eu une chance de jouer demi-finale dans l'édition précédente là. Donc, on pense que là, Maroc, ça, qui n'a pas gardé, c'est vraiment inadmissible. Mettre le à Maradona. 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Libre allié pour sélection nationale là. De même tout, nous capables de faire un petit bas de bouche sous Écosse face avec Maroc qui tape joué là. Comment est-ce, Valdano?
1: Bonsoir Alexis, bonsoir Laura, bonsoir Daniel, bonsoir Fredo, bonsoir toute l'équipe là. Donc nous
0: avons Davidson qui est dans le studio avec nous tout.
1: Bonsoir Davidson, amis, comme ça qu'a fait. Et donc nous sommes suivis un match qui part assez intéressant. Donc puisque pour moi, c'est vraiment. Comparativement avec Écosse, Haïti, donc Brésil, Maroc, là, c'est son match qui est différent. Donc, il n'y a pas gagné trop de spectacles qui ça. Donc, on a regardé, on dit, contre l'équipe et Maroc qui tape mieux contre Brésil, là. Donc, c'est vraiment différent. Donc, match qui part à la hauteur des attentes de tout le monde. Mais quand même, Maroc sorti avec victoire, un goal qui fait très bonheur depuis la deuxième minute de jeu. Donc, malgré le fait match à Écossais qui essayait, mais rien pas tombé. Donc, Maroc qui fait victoire. On a regardé statistiques rapides. Donc, Maroc a commencé sur le ballon à 60% contre 40% pour Écosse. T'as gagné, donc, grosse occasion qui t'est faite dans le match. Trois bons côtés et Marocains yon pour la sélection écossaise là. T'as gagné un total de 14 tirs au total. 9 sauf pour Marocains yon, 5 bons côtés équipe Écosse là. Et c'est gardien donc écossais même qui fait un arrêt, Bono qui pas fait arrêt dans le match, gagné en total donc 6 corners. Écosse qui vient en 7 corners et le dans fait match là, 5 pour les Marocains. T'as gagné 18 fautes, 8 bon côté Marocains, 10 bon côté écossais. Passe écossais fait 402 passes contre 629 passes pour l'équipe Maroc là. Et t'as gagné tac 15 bon côté écossais contre 9 bon côté sélection marocaine. Et puis donc t'as gagné coup franc, c'était 10 coup francs pour Marocain, 8 bon côté écossais. Et t'as gagné 2 cartons jaunes dans le match là. C'est yon nan en chaque camp. Et tir donc total tir au total 9 pour Marocain, 6 pour écossais. T'es cadré des bon côté Marocain contre 0. Et ballon qui frappe dans poteau et Marocain ont gagné un ballon qui frappe sous poteau. Si on a cadré 4 pour Maroc contre 3 pour l'équipe écossaise là, c'est bloqué, c'est 3 dans chacun. Tire dans la surface séparation 7 bon côté et sélection marocaine contre 5 bon côté écossais. Et puis tire en dehors surface là, c'est 2-1. Donc il était en faveur équipe Maroc là. Score final, c'est 1-0 pour l'équipe Maroc là qui bat Écosse, donc non match qui jeune dis qui bat trois intéressants que ça. Donc nous allons regarder donc gagner et Boahimi qui lui-même déjà un superbe match contre la sélection brésilienne non aujourd'hui a donc Messi a lui-même lui pas gagné même performance là en total gagner tout latéral droit Paris Saint-Germain à savoir Hakimi tout lui-même tout qui bat vraiment dans les coups. C'est vrai Boahimi a fait un bel match mais donc il parfois monsieur qui met ballon trop donc il était qu'à s'il tente de tirer donc parce qu'il était qu'à paraître mieux mais malheureusement donc écossais yo même yo pas vraiment donc dans les coups yo ici l'éviter tu n'as fait match là juste match a fini yo fait seulement yo fait le tir et Bono il va même cadré donc Bono pas même main ballon donc c'est un match qui était différent de premier match donc Haïti Écosse. Et c'est un match qui était gagné, donc, qui était riche en rebondissement, qui était gagné en plus spectacle. Et Maroc-Brésil, là, tout si tout dans la première période, Marocains ont été montrés Brésiliens, yo, plus fort passé, yo. C'est vrai, dans la deuxième mi-temps, Brésiliens ont appris donc, lever niveau A. Mais quand même, c'était un bel match. Donc, tous les équipes, yo, yon, t'es essayé, donc, garder l'autre nager. Mais je dis, donc, c'est différent. Donc, victoire, ça, li mette Marocains en position côté yo ça supposé tout qualifié là devant Haïti si pour aller l'autre calcul
0: donc exactement.
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1: 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Donc pour Brésil là goal il a joué avec Alisson Becker, Danilo, Marquinhos, Magalhães avec Douglas Santos, Casemiro retourné, Bruno Guimarães et puis Rafinha, Lucas Paqueta, Vinicius Junior, Matheus Cunha, Brésil qui a joué dans le schéma 4-2-3-1. 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
0: 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Match d'expérience ouais. Comme latéral gauche, latéral droit Carlen Sakuis, n'a bien 3 monde qui dans charnière défensive là. C'est Hans Delcroix et n'a bien Jean-Kevin Duverne avec Ricardo Adé. Et puis en dans terrain, c'est 4 monde Providence et Bellegarde et dans les Jean-Jacques avec José Casimir et en attaque et Frandi Pierrot.
1: Ouais, c'est ça donc c'est Minier qui campe équipe là non schéma à 5-4-1 donc avec Frandi Pierrot devant. Donc pour moi même qui pas donc c'est avantage sélection hein, c'est vrai Pierrot plus à l'aise non schéma 4-4-2.
0: Uh-huh.
1: Et Pierrot deux buts donc il a toujours besoin de mon soutien. Là mettez seulement devant donc pour moi même c'est on a mauvais choix de coach noir qui c'est Sébastien Minier. Donc on t'a préféré donc Isidore là donc Isidore plus technique et Isidore parce qu'il a bien donc on meilleur football que Pierrot, l'a bien au plus haut niveau que Pierrot. M'a osé le droit pour me dire Isidore plus fort que Pierrot.
0: Donc, bon, parce que les pas contestable, ça a toujours arrivé, peut-être qu'il y a un monde qui a vu contraire. 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
0: 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Il y en a pas qui gagnent et parfois, il y a des gens qui entourent dans le club. C'est pas eux-mêmes qui ont gagné dans la sélection. Et puisque c'est dans la sélection qui est c'est ça que moi-même, je prends match amical surtout qui Pierrot est joué. Alors, Isidore joué pour sélection, ça que je aller là.
1: Oui, donc c'est dans le démarquage et puis balle au pied. Donc, c'est vrai. Et Pierrot a un bon jeu de tête. Mais donc, Isidore tout qui fait gol de la tête. C'est vrai pourquoi il fait pour sélection haïtienne, non? Mais qui fait gol de la tête pour.
0: Eh oui, Sunderland.
1: Côté la vue. Donc, on regarde, on. 4 monde qui devant eux. Donc, c'est Bellegarde, Danley, Casimir. 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
0: Exactement.
1: Parce que l'en a ballon, donc c'est comme si nous avons passé dans le schéma 4-3-3. Mm-hmm. Puisque donc, et Providence avec Casimi, donc doit avancer. Il doit avancer. Et l'ESA, donc c'est des messieurs qui ont pris dedans. Donc l'ESA, comme si l'en a gagné ballon, donc on a pris dans le schéma ça, mais l'en a gagné ballon. 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Donc on est à 2 en moins. 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
0: 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Donc il va commencer du tout avec Jean-Kevin Duverne. Il va commencer avec Martin Experience. 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
0: 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Entraînement yo c'est lui-même même parce que dans la mesure où Haïti para fait un bon match face avec Brésil et si toutefois on t'apprend score fleuve pense que monsieur a la je n'ai plus critique
1: ça non monsieur a les mettre comment c'est préparé donc parce que dans Haïti aussi tout ça le fait dans conférence de presse dans Haïti on va le passer à bonne ligne
0: bon absolument.
1: Okay. En tout cas, donc, nous espérons que la sélection a fait une bonne prestation donc, qui a fait bonheur en pile haïtien qui en Haïti et surtout qui a travers le monde donc, qui a suivi le match de football. Ça. Est-ce que le Brésilien prend un match à 13 sérieux?
0: Bon, c'est ça, mon maquet. Peut-être donc, que, est-ce que c'est pas trop pression Minier gagne sous les taux? Parce que Minier t'a doué et yon façon yon l'autre à jouer. Alors, on dit presque sans complexe face avec Brésil. Parce que en réalité, ça a gagné en termes d'attente. Pour Brésil, c'est pas même pareil pour Haïti. On y a la lorsque on dit tout, ou à l'empiler tout le monde ça au derrière. Et Haïti, m'a pas on constater ça dans match que nous jouons. Moi que monsieur yo, on dirait que chaque côté ballon yé yo en vue là tout. 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
1: 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Donc qui parfois longue ballon qui a bitué qui a pris un ballon hein, pour bah équipe la rite jusqu'à ce que Messi prenne place et puis pour faire attaque yo donc là nous connais donc nous avons deux monde dans terrain qui peuvent jouer même genre donc si qui pas vraiment de résistants donc bah c'est la Dominique Simon bah c'est dans schéma ça était mieux
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2: 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Parce que, j'aime dire là, oui, Mathieu, nous dépassons à coup de passé, nous sommes déjà trop passifs. Parce que des actions, nous devons être trop courts, nous devons être trop courts, soit de la première qui a regardé là-bas. Mais pour les amateurs, c'est vraiment du ça. Nous pas bagarre Brésil avec Haïti, c'est des bagages différents. Nous pas rester dans football du Brésil. Même pour moi-même, formation ça, ni pas pour parce que l'organe pour mon petit devant, on m'a pas de bonnes vidéos, mais pas parce que vous m'appelez. 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Je pense que ce matin là, il n'est pas vraiment bon du tout. Pour moi-même, je pense que nous avons joué avec Lenny, avec Chizo, entre deux mondes. Je pense que nous avons joué avec deux mondes, mais jouer avec une formation presque 5-4-1 ou bien 4-5-1. Fondi Béo en tant qu'attaquant, qui n'est pas vraiment les deux mondes. Pour moi-même, c'est que nous avons fait un choix de Lenny plutôt, Lenny Joseph plutôt, au lieu des Chizo, au lieu des Péro. Parce que par rapport à la saison, Lenny fait, moi, je pense que. Les performances plus valables comme d'un attaquant en phase Brésil, c'est ça me capable de dire par rapport à la formation.
0: Valdano, je pense que.
3: Daniel, il y a le même sens que nous. Parce que si on choisit, si on pas décidé de jouer avec Isidore, donc c'est Lenny Joseph, c'est des gens qui très bon balotier, donc qui ont une intelligence de jeu qui est extraordinaire. Donc, je joue à Pierrot très lourd, et Pierrot toujours à jouer de haut but. Donc, c'est le Pierrot à jouer de haut but. Donc, il faut au moins, ou t'as une équipe, au moins qui pipe, comme si t'as gagné 10, c'est ma salle, pas 10 la donne. Donc, là, ils font déviation, ou t'as un monde qui vous mettez dans le monde pour vous shooter pour
0: les.
3: Là, mettez le devant pour Paul, donc mettez la noix et même que vous êtes là.
0: Oui, c'est ça, Valdano. Je pense que Daniel partage à Via. Et bien sûr, dans quelques secondes, alors on dit dans quelques minutes, bien sûr, c'est pour le coup d'envoi, mettre le Maradona qui est bel et bien là avec nous. Je pense que Haïti qui va gagner aujourd'hui pour une façon ou l'autre jouer un match qui permet à ce que lui plus ou moins espéré aller dans le 16e de finale. Yo.
3: Ouais, bon, si il fait du jeu, il y a un peu de 70% de chance que l'on est venu.
0: Bon, et est-ce que le ticket à ça? Parce que vous m'attendez, Maroc qui tape jouer avec Écosse là, peut-être que prestation Écosse capable de mettre en difficulté pour le jouer. Donc, j'ai écosse même l'été parce que lorsqu'on met les deux équipes ensemble, monsieur, nous, quand on joue au football, on a dit, yon goal sorti, deux goals sorti, ouais, toutes les équipes, yon par rapport à l'autre goal, on a mis deux équipes, ça a été yon.
3: Oui.
0: Exactement. Donc, ça a arrivé que c'est par rapport avec Jean Écosse, c'est Jean Maroc qui va trop prendre au sérieux sélection écossaise là, qui peut parce que c'est consulté à bord des matchs là.
3: Donc, on va se trouver. Donc, si on va se trouver, parce que Marocain ou Alzheimer, tu as un point de vue, tu as besoin de la mentalité, et tu as toujours, tu as besoin de la mentalité.
0: Alors, moi, tout à fait d'accord avec vous. Je pense que dans la mesure où Haïti a fait un match nul face avec le Brésil, eh bien, il a besoin de victoire face avec Maroc, mais qui n'est pas aussi facile. Qui n'est pas aussi facile, bien sûr. Oui, oui. Alors, c'est pas dit que nous dit l'impossible, mais je pense que Ligue doit pas trop facile pour nous. Donc, rester avec surtout sélection 1 pour qu'il y ait tout lui-même, je dis à surtout. Pour le cas où on a un bon résultat face avec la sélection brésilienne de football là.
3: En tout cas, on va vous dire que vous avez battu le football là. Au bien, battre Brésil, au bien, sauver ma vie. On va être dans l'esprit devant Maroc. Si nous sommes même football, nous devons face à l'Écosse. Donc, nous va faire Maroc.
0: Évidemment. Donc, Daniel, je vais peut-être, si vous avez un dernier ajouté, juste avant que. Et là, Fonti parlait avec Fredo, monsieur Ali même qui était en congé. 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Et c'est là le visite de l'autre côté.
3: En tout cas, Fredo, j'ai fini.
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0: 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Nous avons gardé non seulement le schéma tactique équipe là, et Valdano sur le
4: nom. Salut Valdano.
0: Et l'autre point qu'on a laissé garder, est-ce que seulement 1-0 Maroc là, il n'y a pas laissé en quelque sorte doute sur l'avenir de la compétition? Parce que si Maroc bat seulement 1-0, dans la mesure où le Brésil même a besoin de terminer et dans le classement, il a besoin de nous en pile goal. Fin ballon en pile goal, troisième match à l'Ouest face avec l'Écosse, et Maroc dit faut que le ballon goal. Comme ça, il y a une bataille de manière directe entre le Brésil avec Maroc.
3: Pour première place là.
0: Exactement. Donc, est-ce que ça lui-même n'est pas défavorisé non pour nous gagner? Alors pour ne pas prendre trop de goal.
3: Oui, chassio pas pour nous, mais néanmoins, donc j'aime dire, donc si messieurs donc concentré, si nous avons fait surprise là, donc bat Brésil, donc il y a mieux. Mais ça, donc Marocain ou Brésil perdu, ils vont le confronter comme j'ai dit au moins, ils connaissent qualifié. Donc dernier match Brésil face à Corse, donc espérer, donc c'est un match qui t'a pris le grand pile goal tout.
0: Oui, Écosse face avec Maroc. Alors moi-même, tout me dépensé, malheureusement.
3: Pas sortir les grands jeux donc pour trouver donc pour comment soit au moins pour match avec Brésil. Et Brésil, donc si nous battons Brésil, après d'avoir un point, c'est le même cap dernier pour la Brésil. Il va Écosse en plus goal pour le qualifier.
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Voilà, mesdames, messieurs, c'est l'hymne national pays Brésil. Et maintenant, nous allons suivre l'hymne national pays nous. 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Et nous allons aller comme ça.

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2: 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C'est ça nous avons besoin dans le premier match contre l'Écosse. 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
0: 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Même le percours, oui, il y a des situations qui fait face, faut qu'on cale autour pour éviter qu'on monte sur toi, mais il y a une série de coups de
2: 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Haïti prend gol.
3: En jeu.
0: Position avancée.
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3: C'est une yon de occasion que nous profitons.
2: Normalement, mon cher.
3: Même tir de loin, c'est immédiatement qu'il va attaquer nous. Et gardien, il y a toujours. Alors, tout le monde a été pour le parler en bacan.
2: Oui.
3: Immédiatement que nous faisons pressing dans nous récupérer. Donc, immédiatement que nous avons un joueur qui devant qui a un bon pied, c'est de loin et puis mettez tir.
2: C'est ça va bon. 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
0: 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Il faut que nous disions que faut Haïti essaie de profiter de couloir.
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0: Donc, on dirait que Haïti, bon, on est d'accord que nous devons craindre le Brésil. Ça va être doute là-dessus. Mais lorsque le bon possibilité dans le couloir, on doit profiter de yo. 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
0: 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Donc, je pense que, faut que nous évitions trois corners. 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
0: 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À partir du moment qu'il recevait le ballon, avant le Brésil de retourner, c'est qu'il a fait passe là, de façon à ce que pour attaquer, il a le bataille avec le défenseur brésilien qui est déjà présent. Donc, je pense que jusqu'à vous, Haïti a Kembe. La seule chose, il a joué un dono trop facile.
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0: Nous n'avons pas 5 personnes qui dans la défense après un dono facile comme ça. Donc, il faut au moins nous essayer de contrôler ça.
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0: 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On dirait que y a un joueur qui a envie de quitter le milieu terrain pour aider Nazon Maki. Mais Nazon, je ne crois pas qu'il soit attaquant idéal là pour le système ça.
2: Pierrot, on parle de Pierrot.
0: Oui, Pierrot. Donc, je pense que lorsqu'on joue avec Jean de Mounsayo, qui est capable de priver du ballon, il faut qu'il y ait devant en fonction de ce qui est marqué. Il n'y a pas de monde, c'est un temps de mener Bali. D'ailleurs, ou qu'on fait plus que 5-10 minutes, ou pas même qu'on traverser. On sent là. Donc, on a un monde qui devant. Si c'est pas marqué, il a marqué. Comment on a fait jouer le ballon? Donc, on a joué avec un monde qui est plus léger. Et dit, mon nom, c'est vrai que là, on a toujours profité de l'occasion. Mais maintenant, moi, pas mettre là pour venir camper devant, pour venir apaiser sur le défenseur seulement. Faut qu'on marque, aider l'équipe là tout. Parce que, je fais avec le Brésil, il y a un Brésil qui faut passer, on doit d'accord ça. Donc, faut qu'on descende, venir aider l'équipe là, pour venir accompagner.
2: 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On retourne dans la boule. 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Il joue avec Mathieu Skuncha.
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2: 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Danilo conservé. 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Joue avec Mathieu Skuncha. 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Paquita lancé le devant. Y a cherché Vini, danger pour Haïti, danger pour Haïti.
0: Mais c'est ça me dit ah, yo je ne donne trop facile, bah y'a 5 moun en défense, y'a plein de comme ça. Que y'a un moun en défense, ça me dit ou même son électron libre. Et c'est vrai, parce que passe couloir, faut que nous suivions tout. Si y'a 3 moun qui devant gardien de biam, y'a 2 moun en couloir pas libre comme ça, mes amis.
2: 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Elle a des problèmes. Ballon joué avec Marquinhos. Marquinhos, Maki toujours bien. Maki joue avec Gabriel Magares. Gabriel, il y a des difficultés pour l'aller. Il tourne avec Marquinhos. Maki joue avec Danilo. Danilo tourne avec Marquinhos. Marquinhos conservé. Marquinhos joue avec Gabriel Magares. Magares, la cherche au monde. Et il joue avec Monsieur Saxe Vinicius. Vinicius tourne avec Gabriel Magares. Il joue avec Marquinhos. Maki conservé. Li prend élan. Ballon capté
0: par. Si vous regardez bien, électron libre l'alta de Jean-Kevin Duvet. Majoritairement, c'est lui-même qui vient de premier marquage sur Vinicius Junior.
2: Même.
0: Si c'est lui-même qui vient de premier marquage là, c'est pas lui-même qui est obligé de retourner descendre encore. Donc, moun qui doit faire le premier marquage là, c'est quasi Miguel Loyer. Parce que lui-même l'a fatigué trop. Donc, si vous regardez bien, après chaque passe, mais défenseur haïtien n'a pas gagné temps de retourner.
2: Même.
0: Tout monsieur, comme si tout net lou.
2: 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Bah, joue avec et, Lucas Paqueta.
0: Et nous pas jouer avec un grand Brésil. Tu vas jouer avec un grand Brésil.
2: Eh, Vinicius, qui est ce qui est en jeu?
0: Position avancée. Position avancée.
2: Quatre problèmes, Pim. 5 défenseurs. Nous
0: pas jouer avec un grand Brésil.
2: Et on va 40 ans.
0: Si c'est avec un grand Brésil qui est joué, non seulement on va jouer tout pile en jeu, ça y est, toute longue balle, ça nous va jouer.
2: Même.
0: Nous pas jouer avec un grand Brésil. Nous devons camper une bataille avec
2: Brésil. 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
2: 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Paquet Tatou joue conservé. 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Joue avec double Santos. 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Danger pour Haïti. 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
0: M'ba pour que ça l'objet précipité. 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Donc défenseur brésilien n'a pas arrivé sur. Donc avancer.
3: Et même pour avancer pour tenter le bagage. Donc coach suffit pour éliminer
0: exactement adversaire là.
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0: ou pas obligé à presser.
2: Ballon joue avec Gabriel Magalhães, il tourne avec Alisson Becker. Alisson pas pressé, gros pied ou elle faire. 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
0: Connaît pour Haïti, d'accord ça.
2: Bon jugement. Et bon jugement.
0: Quand on voit ici.
2: Regardez, Monsieur Kazimi. Belgarde va le tirer. Est-ce qu'on a été pour Ricardo Adé pour le mettre dans le goal? Est-ce que Delcro va le faire? Est-ce que Jean-Jacques Kahn? Est-ce que Jacques Vigne va le faire? Est-ce que Thiboutan ou une Providence va le mettre dans le goal? Belgarde va le tirer.
0: On a été.
2: Ballon joué avec Carlos Acus, Ligue Vinicius, Acus, triple le bam, Acus passé, Vini prend ballon, trop facile, zami, double Scosagen, joué avec Vinicius, Vini a baisé, fait numéro, Vini lance le net, ou habite.
0: Parce que c'est réception qui est mauvaise, en réalité, l'arbitre n'a pas trop empêché, oui, et quelque part, il permet de jouer, j'en ai pas à l'aise comme ça, mais quelque part, c'est réception qui est mauvaise. Peut-être que Aïssa n'a pas mis en évidence
3: ce ballon d'un jeune. Mais sans si tu gagnes un ballon,
0: exactement.
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0: Tout à fait.
2: Et ballon joue avec Captain Marquinhos. 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Casemiro fait virer ou en lancer la chercher Rafinha. 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Est-ce que Belgarde arrive? 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Belgarde cherche Pierrot. Il joue avec Jean-Jacques. 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
0: Bon, malheureusement pour nous.
3: Deux pertes de balles, deux goals.
0: Oui, et c'est Zandak dit, il y a un jeune de notre facile. Je pense que. Faut au moins nous commencer par penser à y a un monde qui est capable plus ou moins mettre en stabilité en terrain parce que y a arrivé sous défense à trop facile et ici là moi-même m'ta opté pour un monde tant que Simon m'ta opté pour lui parce que deux monde qui me doit gagner devant quatre défenseurs moins yo pas de l'autre qui Simon avec dans les Jean-Jacques et y a un monde tant que Bellegarde lorsque la descend bas comme ça pour le temps remonter ou avec un Brésil qui est plus rapide là il devient plus difficile donc bah tout le monde ça comme défenseur et puis carrément comme ça jeune d'homme donc là malheureusement pour Johnny Placid
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0: oui, alors moi, c'est des peuples pour Haïti dans ce sens-là.
1: Nous ne pouvons pas jouer avec Brésil.
0: Depuis le préalable, depuis 11, et citoyen bas là, schéma tactique là, nous perdu. Parce que schéma tactique là, normalement, c'est un système 4-2-3-1. Oui, d'accord ça, mais on a c'est un d'intérêt pour plein monde pour m'éviter que les Brésiliens arrivent sur moi trop rapide. Mais les mecs de 5 monde et 2 monde qui viennent dans couloir, c'est comme si inexistant. Donc ça va le dire rien. Haïti joue
2: en pile.
0: Et pendant Haïti joue bon là tu es dans bagaille et c'est
2: le
0: là. Oui, pendant Haïti joue peut-être que joue dans tête pastoyen, il y a pas possibilité pour gagner une série occasion de but. Et pour lui éviter, parce que si vous pas pressé pour un ballon, on a dit que vous venez de junior qui espace avec lui, qui va faire mal à tout moment, donc tout ça va rentrer en ligne de compte. Mais pendant que vous jouez au roi, il faut que vous surveillez tout couloir. Et lorsque vous jouez au roi, vous ne pouvez pas couloir, vous avez divisé le
2: volet. Il y a pas fond, mon cher.
0: Oui, on va essayer de garder là.
2: Regardez.
0: Mais côté à décampé, donc vous avez dit
2: jouer au roi. Allons-y voilà. Avec le Brésil. Et accuse-vous. Vous en mime.
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2: 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Est-ce que c'est Rafinha? Et Rafinha va continuer. Quand on finit prendre des goals là, on y va qu'à continuer. 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Rafinha arrêté à terre. Monsieur Abraham prend bon, soin nécessaire.
0: Donc il a besoin de là, il retire le pelouse là. Pour le faire minute là d'ailleurs avant qu'il y entre. Pour le faire minute là, au limite champ de jeu là. Peut-être qu'il y a une inquiétude. Pas oublier que Rafinha n'est pas 100% physiquement. Bien avant que l'été rejoint
2: sélection. Alors, on va vous dire que Minier a baillé consigne. Antilote a baillé consigne. Adjoint a baillé consigne. Minier lui-même le chita.
0: Bon, peut-être que monsieur a estimé qu'il est en forme.
2: 100 000 euros américains payent Minier chaque mois. Là, et pour ça, payer l'île.
0: Peut-être que monsieur a estimé qu'il est en forme. Et même pas que la situation va le compliquer. Et Haïti, on tient perplexe. On a parlé de footballeurs. Rafinha qui est obligé de faire les frères.
2: On va entrer Nathan.
0: Oui. Rafinha qui laisse rencontre football là, madame, monsieur. On a essayé de garder pour nous. Donc, on a gardé les joueurs haïtiens qui ont tient perplexe. J'ai dit là, c'est comme si monsieur, ils ont un côté, mais pas vraiment contre côté qui est. Monsieur, loin. Ryan qui entre dans le compte football là pour
2: sélectionner. On peut les lier gauche.
0: Qui pas mauvais, monsieur a marqué en pile.
2: Et Brésil retourne dans la boule. Ballon joue avec Cassé et Marquinhos. Il joue avec Danilo. Il joue pour monsieur Saxe Ryan qui a peine mouté. Il y en a un coup. Delcroix gagne ballon. Haïti en bas des goals. 40 minutes. Ricardo Ade. Negla Tiboni. Tous les amis font bagaille pour pays. Ballon joue avec Delcroix. Joue avec Jean-Jacques. Jean-Jacques Contolé. Libral Prélan. Joue avec Jean-Kevin. Li lance pour Go Pierrot. Est-ce que pas gagne faute? Il y en a un coup. Mathieu Kounchartier fait faute sur Go Pierrot. Il y a eu un bon 3 changements là. Deuxième mi-temps. dans 46 minutes.
0: Alors, faut que ma tactique va changer.
2: Normalement, trois changements. Bam Dominique, bam Isidore, bam Lenny Joseph. Pour Haïti, passer dans une forme de 4-4-2. Nous jouons avec M. Salik même, qui sait Kado Adé, il tourne dans pour Placide, Placide conservé. 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Kazimir était à terre, il pas qu'à continuer.
0: Malheureusement, Josué Kazimir, qui, madame, monsieur, a peut-être des douleurs, peut-être que monsieur a fait un faux pas, situation qui en façon l'autre paraît compliqué pour Josué Kazimir. Et c'est le moment où, pour Minier te faire appel avec Poulenio, pour le capable de perdre, monsieur.
2: Normalement.
0: Trop espace. Donc, mais ça pour nous faire.
2: Minier sont Wagner.
0: On dirait que moi et Minier, tout seul, j'étais à Souban, comme lui, là. Mais il y a un chelot qui n'est pas habitué, comme si pas là.
2: Oh, où elle a fait, j'ai ce monde,
0: Faut au moins, monsieur, t'as tout profité. Et c'est comme si il y avait nous, Minier, pas là. 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
2: Alors, je joue avec M. Sali, même qui c'est Gabriel Magares. Je joue avec Lucas Paqueta. Paqueta joue avec M. Sali, même qui c'est Ryan. 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Danny Logan. 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Gabriel Magares. Je joue avec M. Sali, même qui c'est Lucas Paqueta. Je joue avec Mathieu Skuncha. 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Paqueta joue avec monsieur Salimé. 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
2: 7-50. 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
2: 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Alors, je suis dans la deuxième période là. Dans la deuxième période là, c'est garde m'a regardé et qui quantité goal qu'Haïti va prendre parce que c'est en réalité Brésil pas vraiment.
0: Hey, attaque pour Brésil. Vinicius touye non, 3-0.
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2: Ricardo Adé, mesdames messieurs. Et moi même c'est là qui problème avec sélection. Garde côté défenseur, équipe là joue monsieur. Équipe là joue, il y a pas qu'à joindre donc, il y a 5 monde derrière.
1: Oui.
2: Problème que 5 monde derrière, mais qui est-ce qui va retourner?
0: Tout le monde monter.
2: Trop facile. Équipe là joue haut,
0: tout le monde monter.
2: Si m'a joue haut comme ça et c'est un d'intérêt pour me plein monde, pour m'éviter que pas arriver sur défensement trop facile. Bon, Vinicius Junior.
0: Monsieur a marqué premier goal dans la Coupe du Monde.
2: Deuxième goal. C'est lui qui a marqué face à Maroc. Match 1-1. C'est lui qui a marqué.
0: Ok.
2: Donc là, il est inscrit pour le Brésil. Donc, moi-même, c'est ça me dépêche. Je me dis, tout simplement, je ne parle pas pour Haïti dépasser par les événements. Même Terre, on dit nous que. Et Haïti-Brésil, Brésil est largement favori. Donc, il y a un monde qui a même besoin d'entrer dans l'illusion avec tête li pour mettre en évidence comme si Haïti le bat Brésil. Oui, c'est football. Nous avons toujours quitté un match de manœuvre. Mais cependant, là, dans le fond bagaille, malheureusement.
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2: Problème pas fini. Problème pas fini.
0: Douleur, ça a pire. Nous sommes dans douleur, mais dans douleur. 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Moi, ça va voter pour Brésil d'après même, non? On a été avec Gabriel Magares, mais c'est allumé le retardateur. Moi, ça, tout dans douleur, mais dans douleur.
2: Alors, il y en a qui plus paraît stupide, c'est que Haïti va refaire un tir.
0: Même.
2: Voir pour nous parler d'un tir cadré, c'est ça que nous là. Zéro tir pour la sélection haïtienne.
0: Non, et quand il y a la poids, ils font un tir cadré. Qui est-ce qui va le faire?
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2: Gabriel. Ah oui, donc, sur deux actions. Première action, ils font faute. Là encore, ils font deuxième faute. Donc, c'est encore temps qu'ils justement prennent. Et c'est une situation qui, en façon l'autre, par exemple, est difficile.
0: Dépasser difficile.
2: Pour nous. Et Valdano, ou Avin, comment pour nous, papa? Comment c'est passé avec Valdano?
0: Bah, on joue avec Général Casemiro, la charge au monde, avec Danilo, la charge Ryan conservé. 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
2: on a nos messieurs, bye bye mon garçon,
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0: 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C'est la mi-temps. Des problèmes, papa.
2: oui, c'est ça. Nous pratiquons la mi-temps, madame, monsieur.
0: Finalement, là, après 3 goals, monsieur, je vais diminuer qui est sous mes dents. Nous déjà battons.
2: Bon, bon, il y a 3-0. Elle remonte face avec le Brésil. Ben, la carrière est difficile. La carrière est difficile pour nous. Bon, monsieur, il faut un petit parler avec.
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2: On a pour Daniel avant. 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
0: Donc, salut tout frère.
3: Situation compliquée pour sélection haïtienne. Donc 3-0 à la mi-temps. Notez comment il avant match là. Donc moi c'est une dédi ça. 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Donc Pierrot a pas apporté bas résultat. Pas apporté résultat. Donc Logan joue au Bézion Well. Donc et au Prial donc on met il sous ben non cas pareil. Qui c'est Isidore. Donc c'est quand même son mauvais choix de la part de notre sélectionneur, à savoir Sébastien Minier. Nous sommes capables de constater ça à plusieurs reprises. Les Haïtiens essayent de gagner le ballon dans le terrain.

0: Qui Ancelotti retire? Parce qu'Ancelotti a besoin pour faire ça avec Écosse. Oui, qu'il retire à 3-0, pas un trop bas, ouais, un défenseur trop. Donc, quitter pour faire ça avec Écosse. Nous-mêmes, nous allons faire ça avec Maroc.
1: M'basse, donc, Sébastien Mine échoué dans le schéma Lia. Donc,
0: il échoué, échoué-ci à lui seul. D'ailleurs, il y a pas mal de médias qui ont déjà dit le schéma tactique ça, que M. Ali mette sur place là, ça revient avec lui. D'ailleurs, nous-mêmes, nous avons parlé de ça.
1: L'en n'a pas un ballon, donc l'en n'a laissé faire attaque, l'en n'a pas ballon. Ou l'équipe l'a désorganisé complètement. Donc,
0: tout à fait.
1: Il y a trois mouns dans la défense. Là. Et il y a trois Brésiliens tellement rapides. C'est vous venez ici et Rafinha qui sont sous blessure. Mais Ryan qui vient rentrer là, c'est l'autre problème.
0: Il y a l'autre problème, exactement. Et je pense que Ryan, comme étant un monde qui a besoin de faire non, il est capable de paraître plus difficile pour nous. Et on a rapidement pris Daniel Valdano. Daniel Valdano avec nous sur l'ingénieur.
2: Ah, mais c'est nous dans deux
3: mois. Nous dans deux fois, nous dans deux.
0: Claire, Zaman.
2: C'est Moussa Lino encore. Depuis qu'on commence son match, nous devons parler. Pour avoir avec formation. Et. Moi, c'est
3: que. Comme Alexis. Avancez, Daniel, avancez.
2: Par rapport à l'information, nous devons être plein de lits. Moi, depuis avant ma caméra, depuis avant que nous devions dans la radio, nous devons être plein. Et nous devons être comme ça plein par rapport à l'information. C'est stupide ici, c'est stupide, c'est vraiment stupide. Vous prenez deux goals stupides et deux goals stupides dans le. Et j'aime bien dire là, ma petite dans l'émission, dans Mr. Pascal, on se nouvelle sélection avec notre émission. Il n'y a pas
0: d'émotion vraiment, mais c'est une sélection ça. Il y a un manque de
2: leadership là, quand même. Il n'y a pas de sélection.
3: Et on a préparé tes physiques pour un examen même.
1: En tout cas, c'est parce que l'aime pas de ballon et qu'il l'a déséquilibré complètement.
0: Allez-y. Daniel, là, oui. Non seulement ça, il y a un manque de leadership là, quand il y a. Ça n'est pas toujours arrivé à l'entraînement, mais ça qui est jeune. Mais à partir du moment où l'équipe a commencé, nous-mêmes nous constatons depuis dans 5 à 7 premières minutes, Haïti a gagné faille. Il faut au moins entraîner à l'état de camper pour le dire. Parce que qui ça me renseigne nous? Mais ça va moins au moins montrer que il y a quelque chose que tu as déjà dit yo, mais qu'on va essayer d'organiser. Pas que ça qui fait du tout, c'est comme si Minye Chita en côté, comme si on poupe étoile et la point goal.
1: Hein? M'passe ça donc. M'passe l'NSC. M'avancez?
3: On va avancer.
1: Donc, automatiquement, si tout l'NAP essaye de faire une attaque, nous perdons le ballon, l'équipe là complètement désorganisée. Comme si monsieur pas respecté place yo. En tant que technicien, qui roule en tant que technicien.
0: Absolument.
1: Donc, on a un schéma tactique, ouais, ça va marcher. Donc, je dis, moi, j'ai l'élément qui a essayé de faire le ballon, bon, mais c'est changer le schéma tactique là. On accepte comme si, on accepte de jouer en défense à 4 mounes, et puis, nous faisons des changements poste pour poste, laisse ça, au moins, l'élément de ballon, on a pas qu'à on a pas respirer, pour ça, on est capable de construire, jusqu'à ce qu'il mette les défenses brésiliennes en danger. Mais néanmoins, donc c'est pas ça que fait. Donc Minier jusqu'à présent il était à constater. On a saisi ouais, mi-temps commence il retourne avec Fendi Pirou. Donc
0: non, des monde de Pirou. Des monde de Pirou pas de retourner Pirou. Jean-Kevin Duven également, rester avec 4 monde passe son système 4-2-3-1 ou encore 4-4-2.
1: Casimir doit sortir dans match à tout parce que Casimir pas en forme.
0: Il est pas en forme.
1: Nous jouons à balle problème donc qui est rentré à Isidore, rentré à Lenny Joseph, donc au moins pour nous, même si y a bat, nous, au moins, nous avons marqué un goal.
0: Exactement. Même si nous n'avons pas marqué, mais quand même, bon, pour nous montrer que.
3: Mais pour moi, c'est Munoz, si vous avez trois changements, venez avec Lenny Joseph, et Wilson Isidore, et puis Dominique Simon en match à football. Ça.
0: Ah oui, pour passer un système 4-2, alors, soit 4-2-3-1 ou encore 4-4-2. Et fait Belgrade, on s'est avancé plus devant. Ou encore 4-4-2, oui. Et Los Angeles là. Avec Belgrade qui a alimenté et attaquant yo.
1: Oui, c'est passé à chez Madame Kika, parce que nous avons moins de pour un pile haïtien, un pile monde qui conduit la bio, c'est comme ça, il s'est comme devant Brésil.

0: Bon, malheureusement, Migné qui décide autrement, je pense que Haïti a fait même bagarre avec Tunisie en pleine Coupe du Monde. Limogé, monsieur, ah, donc l'autre match que nous
1: Normalement,
0: avons
1: mon cher,
0: gagné.
1: Migné pas gagné, j'espère vous, non. Même dans la conférence la presse, Migné a parlé avec autorité,
2: oui. Oh, Migné, délaissé les journalistes haïtiens.
0: Exactement.
2: Donc, il vient trois superstars. Donc, parce que je me dis toujours, je dis ça moi-même, en tant que journaliste donc, qui a su le football. Je me dis, c'est monsieur qui a fait sacrifice là, c'est pas Migné.
1: Même, jamais.
0: Non, mais Migné, son job, nous payer le volet. À partir du moment qu'il finit qualifié, nous décapons de Migné, ben voilà, nous coupons fâché avec vous.
2: Minier, donc depuis la phase éliminatoire, donc ouais, vous savez qu'il y a un problème avec le changement. On sait que vous faire changement poste pour poste.
0: En tout cas, et Valdano, parce que nous allons laisser garder pour nous, hein? Nous allons laisser garder. Est-ce que nous prenons une légère pause? Ou qu'on est noté là depuis le match Écosse-Maroc, nous allons prendre pause. Après, nous allons entrer au Brésil, nous payer le loyer, Valdano, et puis comme ça. Bah qu'on est peut-être après match.
2: Tout...
0: Oui, tout dépend des gens ça y est. Parce que quand c'était gol qu'a pour la va, garde, regarde, va chercher nos barres non. Non mais c'est pas possible.
2: Tu vas te casser donc après match. Pourquoi dans ça donc on va se donc monsieur va aller lever niveau là. Donc si on apprend toujours, on va prendre plus que on va prendre plus que on encore donc c'est 4 donc on va lever niveau ou on va marquer.
0: Mais 4 là va vite non, va là nous. Daniel, 4 là va vite non. Oui,
2: on
0: oui. Oui, monsieur de ça.
1: Minier, tu vas qu'à bon minier.
2: C'est en tout cas dans le pays, ouais.
0: Pas un problème, Valdano. Oui, c'est ça. Bon, parce que là.
1: Bah, il y a un pile, oui.
0: Situation qui, en façon, là, est un peu compliquée pour
1: compliqué,
0: payer nous.
1: Compliqué seulement, Alexis.
0: Est-ce que c'est...
1: Moi, pour me dire à l'aise, là, les matchs ont fini terminé. Pour me dire que Migné n'est pas dans la tête de sélection encore. Il n'est pas fait oui. Partie des sélections encore.
0: Oui, il me pensait ça.
1: Il n'est pas fait partie des sélections. Il me pensait tout. Et Fédération haïtienne de football fait effort. Voyez coach haïtien à prendre formation plus loin. Ancien joueur autour. N'est-ce que tant Pascal Millien qui a fait un bon travail américain. Et dans ce qui est grave avec un système coaching, non. Responsabilité, non. Responsabilité, non. Parler de visage, non. Et bagaille, et pour sélection, bralde, on coach. M'gade à compte son, on l'autre français, on bralde. Ou ap vina avec un coach étranger, faut que yo ka fè un mix, mêlé là avec quelques haïtiens dans staff là.
0: Oui, on nous propose ça, Nafredo. N'a pas retourné pour la deuxième période de match football là.
1: Normalement.
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0: Bien, merci DG Daniel. Nous retournons, mesdames, messieurs, pour que nous soyons capables de venir faire vivre la deuxième période de football opposé à Haïti, Brésil. Il faut que nous disions que c'est un match à sens unique, puisque les Brésiliens ont dominé le match là dans tout compartiment terrain, non seulement en termes de tir cadré, en termes de but, bon, n'en parlons pas. Je pense que Haïti a pas mal de choses pour le faire. Et, monsieur, Haïti qui opère quelques changements. Mais entre-temps, on va aller sans baba trop de détails. Davidson, pour nous saluer, porter de nous, et qui peut être à nous là.
1: Pas de problème.
2: Davidson parle.
0: Ça parle. On va aller là pour nous, Davidson.
3: Pas de problème. Allez, pas de problème, Alexis. Même s'il ne bouge pas. Goût, problème.
0: Alors, plutôt être trouble au lieu avec.
3: Au lieu avec. 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
0: Oui, c'est ça. Nous gagnons également équilibre logistique. Et la dernière qui gagne équilibre Saron, gagne équilibre marché. Et je pense que tout le monde est pratiquement bien équilibré. Et vous passez dans équilibre. Et bien, c'est eux-mêmes qui peuvent assurer qu'on a bien passé comme ça. On va te voir nos clés. Hein? Clés. Deuxième mi-temps, monsieur, qui pratiquement démarré. Mais Haïti qui opérait et quelques changements. Parmi eux, nous avons gagné Wilson Isidore qui a été à la place de Pierrot. Gagné Carlin Sakis qui sorti pour Yomunta Kusimon. Et je pense que avec changement ça, Haïti a dû passer dans un système 4-2-3-1. Je pense qu'il a dû passer comme ça, avec seulement Isidore et Cap Maquet. Alors, en attaque, Isidore en attaque, et puis, il y a Mountaku Simon, la vigne joue comme milieu récupérateur. Donc, si vous regardez, on va pouvoir faire appel de balle là. Et il y a Mountaku Belgade, tu as dû jouer plus haut.
2: Normalement.
0: Exactement. On a essayé d'avancer dans Fredo. Espérez que bah, il y a plus ou moins à l'évo, non?
2: On va rejouer avec Céline Sawoyo, Yonak Takou, Marquinhos Gen, il joue avec Monsieur Sakise, Gabriel Magarès, Gabriel Contolé, la Chachon Moun, Gabriel, il joue avec Marquinhos, Captain Maki, il est conservé, il joue avec Monsieur Salim, c'est Danilo, il joue avec Bruno Guimarès, il font longue passe, il y a une expérience de rivé, Dominique Simon, Monsieur Ali, même rivé, il met des bagailles en plastique, Jean Jaguen, il font virer rond, il cherche avec tant que Jean Kevin l'a essayé monter, Jean Kevin toujours contrôlé, Jean Kevin contrôlé, il tourne net avec Ricardo Adé, Adé joue avec Jean-Jacques, Jean-Jacques joue pour Alex Delcroix, Delcroix contrôlé, il lance le devant, l'a cherché expérience, expérience gain, font bagages en mime, font bagages en mime, il fait l'avec, ça va bon en mime, ça va bon en mime, il fait la providence, ça va bon, pour que trop bagages pour faire ces soirs faire en mime.
0: Alors Frédéric, faut que nous disions avec changement ça, yo Haïti qui va l'obligé de passer dans le système 4-2-3-1 avec Demontakou, Jean-Jacques et puis Simon comme milieu récupérateur. Et l'autre trois mouns qui n'a pas gagné et devant eux, nous allons gagner Demontakou, Belgade et gagner José Casimir et puis Providence. Et en défense, nous avons gagné Demontakou, Duven et avec Delcroix, Adi et puis Max L'Expérience. Capre dans la défense et puis Wilson Isidore et Cap joue comme attaquant.
2: Et normalement, bah, on joue avec le Brésil, on a été avec Marquinhos Gain, joue avec Danilo, Danilo conservé, la Chachon Moun, Danilo joue avec Monsieur Sari même, Brésil, Haïti Gain, a très bien ça, Isidore, qui tente de tirer, Isidore tente de tirer sur action ça, bah, on joue avec le Brésil, Mathieu Skuncha Gain, Ligue de Mounsouli, précise de l'avantage, Vini tourne net, joue avec Marquinhos, il lance le devant, avec Monsieur Sari même, qui se Ryan, il est toujours conservé. Bah, on joue avec Mathieu Skuncha. Il joue avec Danilo. Il y a essayé de monter. Ballon joue avec monsieur Saxe Gabriel Magalhaes, ils font longue passe. Ballon joue avec monsieur Salim même qui c'est Paqueta, Yopedil. Ballon joue avec Jean-Jacques, on allait Jean-Jacques. Ou pas ça pas bon, mon cher, pas ça pas bon amis. Le Brésil gagne avec Paqueta, joue avec Guimarães. Est-ce que Haïti apprend? Haïti pas qu'à qu'aimer boule faire faute Simon. Ou faire faute Simon. Regardez, Dominique Simon avec 225 Linadol. Ballon joue avec monsieur Salimé, qui c'est Marquinhos. Marquinhos joue avec Danilo conservé. Il tourne avec Marquinhos. Il joue pour Gabriel Magalhaes. Gabriel toujours conservé. Il joue avec Alisson Becker. Alisson. Li pas pressé. Alisson conservé. Alisson a cherché un bagaille. Joue avec Marquinhos. Li lance le vent. Li joue au monsieur Sali même. Qui c'est Bruno Guimarães. Bruno conservé. Bruno. Li tourne avec Gabriel Magalhaes. Li gagne. Joue en deux terrain avec Casemiro. Y a essayé sortir propre. Mathieu Scondia joue avec Bruno Fernandes. Bruno Guimarães. Li a cherché un acteur pour Ryan. Makeli. Expérience. Makeli. Ryan. Li prend ballon en grand monde, me remet ça zanmim, montre nous qu'on joue boule del quoi. Ouh, voilà des problèmes. Ballon joue avec monsieur Salim même qui c'est Isidote Tounenet. Jean-Jacques il joue pour El Maestro Belgrade. Belgrade Bal pour Elan. Oui, c'est ça le faire. La chercher Providence. 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
0: Providence pas
2: 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Guimarães gagne, il a sorti point par Guimarães, li tourne net avec capitaine Marquinhos. Gabriel Magalhaes gagne, li font longue passe, la chercher monsieur ça qui c'est double à Santos, li tourne avec Gabriel Magalhaes. Magalhaes conservé, la chercher au moun, il a mené, li tourne net avec Alisson Becker, Alisson conservé, j'ai avec Gabriel Magalhaes, il tourne avec Alisson, qui est dans la bouche, Jésus, regarde côté de pas bon. Easy goal pas bon là, Jésus. Ballon joue avec Lucas Paqueta, touche en faveur Haïti. Est-ce qu'il va aller? Est-ce qu'il va aller? Qui est-ce qu'il fait là? Expérience qu'il fait là? Il tourne avec monsieur Salim même qui c'est Delcroix conservé, la cherche au monde, joue avec expérience, il va laisser le devant, il a difficulté pour aller, les monde joue pour Ryan, il perd du ballon, Belgrade prend, joue avec expérience, moi remets ça, n'a pas sorti propre. Joue avec Jean Kevin, on allait Haïti, la recherche on est un coup, Dominique, est-ce que la privée c'est de Josué Kazumi?
0: C'est notre 5.
2: Coach, bon petit Lenny Joseph, mérite ça là, bon petit Lenny Joseph. Regardez Gabriel Magalhaes, monsieur Salim même, qui à l'aise, coach, bon petit Lenny Joseph.
0: Non mais avec Lenny là, nous j'ai passé en 4. 4-4-2.
2: Normalement. Et Alisson qui va lancer. Alisson qui va prendre Elan. 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Prends son ami, Adé. Il joue avec monsieur Salim, c'est Jean-Kevin. Caltan te font bagaille. Il est toujours conservé. La gueule. Très bien, ça, ami. Il lance le devant. Où est-ce qu'il s'habite là-dessus? Et faut sous haïtien. 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Brésilien avec Mathieu Scuncha. 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Li tourne avec Johnny Placide. 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Jean-Jacques Gain. Joue avec Jean-Kevin. Jean-Jacques Gain Pirède. 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
2: normalement
0: pendant qu'il s'est réglé question ballon pourtant habit ça gagne pas même sur question l'autre ballon
2: même ballon joue avec Belgarde il tourne avec Jean Kevin monsieur ça troll il tourne avec Ricardo Adé à déconserver Neg Semakoui Neg Latibonit pareil moi il font log passe providence montre talon 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Dominique joue avec Jean-Jacques Jean-Jacques joue pour Dominique n'a sorti propre Belga joue avec ou et bien de cabouche c'est ballon
0: de plus ou moins libéré avec 4-4 et 4-2-3-1
2: et normalement
0: plus ou moins libéré après défense mais c'est un plus ou moins
2: organisé normalement et ballon joue avec Danilo li lance le devant qui est-ce arrivé est-ce que Ryan arrivé touche pour sélection nationale là. Regardez Delcroix. Regardez Delcroix. Haïti cap cherche un bagage dans moment 54e minute 0 pour Haïti, 3 pour le Brésil. Ballon joué avec Paqueta, la cherche avec un coup double à Santos, Santos conservé, la cherche un moun, il tourne net avec capitaine Marquinhos, Marqui pas pressé, il lance, Paqui attaque pour Brésil, 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qui s'habite lundi, levé pour jouer boule.
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0: 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Il a parlé avec Val.
2: Eh, ballon joue avec Jean-Richard Belgarde. On allait, Haïti pressé, Lilo Bel, qui est-ce qui arrivé? 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
0: mais c'est trop vague, trop vague.
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2: Ah.
0: Oui.
2: Et ballon joue avec monsieur Salim même, qui c'est Danilo, il tourne avec Marquinhos, Maki conservé. Marquinhos, j'ai avec Danilo joue pour monsieur Salimem, accusé Gabriel Magares, la cherche avec un coup Douglas Costa, Douglas Gain, il tourne avec Gabriel, Haïti a bien fait ma cage là, pour qui monsieur a pas campé équipe là comme ça la première mi-temps, Paqueta Gain, ils font donc pas ça, pour Vinicius, Vini, Veli, Douglas Gain, Douglas Santos, joue avec Vinicius Junior, Vini conservé, il joue avec Lucas Paqueta, qui est-ce qui a privé, Douglas Gain, la cherche Vini, pas quitter le Rivière, yo central. Qui est-ce qui a arrivé? Est-ce que Mathieu Skunch a arrivé? Il prend ballon, il a expérience sous lui. Mathieu tourne net avec monsieur Salimema, qui c'est Danilo. Il joue avec Marquinhos, Marqui joue avec Gabriel Magares. Il font longue passe pour monsieur Salimema, qui c'est Douglas Santos. Paqueta gain, il fait un 2-1 avec Douglas Santos. Tourne net avec Gabriel Magares. Joue en dedans terrain avec général Casemiro. Mathieu Skunch a gain, la cherche au monde. Joue avec Bruno Guimarães, Bruno joue avec Ryan, il gagne expérience sous lui, Ryan, il tourne net avec monsieur Salimem, qui c'est Danilo, Ryan joue avec Mathieu Skuncha, Ryan tourne net avec Danilo, la cherche moun, il a dominé nous, il a poulé boule, ballon joue avec Dubla Santos, il gagne Jacques Vinsouli, Dubla Santos, Makeli, Paqueta, habitat de ses grands jeux.
0: Oui, pas de problème, papa. Absolument. Donc, yo vient plus prudent tout lorsque vous jouez avec.
4: Et me pense format ça, yo passe Alexis, et li bon pour yo.
0: Il est pas mauvais du tout. Jusqu'à présent, nous plus ou moins maîtriser Brésil.
4: Et normalement. Et ballon joue avec sélection haïtienne de football. Ballon joue avec monsieur Salim Emma qui c'est Jean-Jacques. Jean-Jacques contrôlé, joue avec Belgade conservé, Litou Bralé, Haïti gagne, Belgade conservé, joue avec monsieur Salim Emma qui c'est Providence. 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
0: c'est ça
4: 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Et pas de faute. Ballon joue avec monsieur Salim MC Cap.
0: Pas gain Fredo. 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Mais bon retour de la défense haïtienne de football. Gain faute, monsieur l'arbitre. Oui, gain faute. 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Non, sur phase de séparation sélection brésilienne. N'importe côté le fait l'arbitre. C'est pénalier pour Haïti. N'importe côté le fait. C'est pénal pour Haïti. Mais là, on a pas de rapidement, monsieur, avec monsieur Jean-Kevin Juven. 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N'a pas gardé donc. 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
0: 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Oui, nous sentis que nous sommes un match de progression, mesdames, messieurs. Avec un système de jeu, ça, nous avons gardé vraiment.
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3: Intéressant. 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
0: 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Donc jouer avec Brésil et lorsque vous gagnez une compagnie qui a fait mal au Brésil, ils vous mettent des drapeaux salades, vous allez connaître drapeau qui pays, ça encore la peine à ce que drapeau nous en lui-même lui en façon le plus reconnaître à travers le monde remettre Laura Maradona 72e minute de jeu, très bientôt sur la 73e. 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
0: 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C'est ça bon, malheureusement. Quand c'était temps qu'il prend avec ballon pour le remettre, c'est ça qui est le problème. Donc, lorsqu'on n'est pas à l'aise, pas oublier que c'est un jeu.
5: J'avais une grosse attention dans notre tête, tout le monde dit si il y a un gol qui a fait de la mouette pour faire. Mais sérieux, suivi de l'idéologie.
0: Là, est-ce qu'il faut avancer là? Bon, en tout cas,
5: regarde ma tante. Ma tante content malgré la mener sous nous. Non, ma tante. Aïe, les problèmes. Ballon joue avec la sélection haïtienne de football. Ouh, match a fini. Vrai, il ne va pas faire goal. Bah, 5 minutes.
3: Bah,
5: 5 minutes.
0: Non, je dis la vingale pour toi, goal.
5: Est-ce que dans 5 minutes, Haïti va le faire goal? Bah, il vient à goal là pour nous. Ballon joue avec la sélection haïtienne de football. Là, Isidore arrive. Gon joueur qui a été.

0: Est-ce que c'est pas Lenny Joseph? Et Haïti a reparti avec Ricardo Adé. 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Yo tourne avec monsieur Salim même qui c'est Dominique Simon, Dominique Gen, l'a avancé, joue avec Etienne. Etienne tourne avec Dominique, en aller, Dominique, Dominique, li conservé, Dominique, l'a essayé faire numéro, Dominique, Dominique, joue avec Lenny Joseph, Lenny Joseph, pas bon ça, Zamim, Kassim. Logan, Log Passan, Gabriel Martinelli, attaque, attaque, danger pour Peyim, Hendrik, danger pour Peyim, li prend propre, y a tout si propre, car nous pas en mieux faire, pas ça, aux amis, mais avec 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
0: Nous gagnons sur 4 goals là.
1: Bon, nous voit 4 goals. Il voit 4 goals. Hendrik, il n'y a pas de hein, qu'il finit comme ça, Vivit.
0: Danilo Santos, qui est sous couvrant.
1: Curaçao prend 7 dans un match. Nous-mêmes, dans 2 matchs, nous prenons 4. Il n'y a pas de problème.
0: Curaçao prend 7 les marqués.
1: Hein?
0: Il prend 7 les marqués.
1: La différence, c'est moins 6. La différence, c'est moins 4.
0: Qui est-ce qui a privé? Ballon joué avec Lenny Joseph. On a Lenny. Une belle saison, Zami.
1: La passe à gauche. Lenny ballon à gauche.
0: Il lance le net pour y en être à coup de Etienne. Etienne fait wow. Il descend le ballon. Il guide Danilo Santos qui sous lui. Etienne, lâchez ballon, Zami. Lâchez lui. Ou fait trop bagaille. Il tourne net avec Dominique Simon. Il tente de tirer. Gardez-vous ballon en bas. C'est ça, nos besoins. Nos besoins de capturer. Ouais, dès loin, je mets ton belle frappe limpide.
1: Oui, c'est Dominique Simon.
0: Dominique Simon. C'est Ali même les Simon. Et il faut me faire deuxième petit cadre pour Haïti. Qu'on a tiré. Et qu'on a pas tiré. Etienne tiré, il met le sous-tête au monde qui est privé. Mais j'ai fait un laisser à côté. Attaque pour Haïti. Ouh, ballon toujours là. 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
1: J'ai avancé. J'ai avancé. Ah non douleur et toi qu'on est pour Haïti et toi tu regardes qui pas mauvais pense ça et qui pas mauvais imagine Alisson Becker fait deux arrêts face à Haïti nous gagnons tout mérite nous dans match football là
0: mais mounio nous on chérie nous on
1: malheureusement imagine la deuxième période là
0: pour rappel Haïti fait 4
1: Haïti fait 6 tirs deuxième période là 2 cadrés Brésil fait 2 tirs 0 cadré. Haïti joue 2 corners. Dans la deuxième période, la Brésil c'est 0. Donc, moi, c'est que là.
0: Dernière action dans le match à football là. Isidore, est-ce que c'est touche? Touche pour Haïti. Expérience pressé. Lâchez ballon, Zamim. Lâchez-le. Lancez-le devant ou même. Adelkwa, lancez-le devant. Lancez-le. Li tourne net.
1: Avec Haïti. C'est carré pour Haïti dans la deuxième période là.
0: Normalement, ballon joue avec monsieur Salmoussé. Adelkwa, joue avec expérience. Font bagarre nos amis. Mais c'est retirer 0 à nos messieurs. Retirez-le. Joue avec Dominique depuis le gain du Brésil centre tac propre habite l'anti mais c'est joué boule Dominique pressé
1: au téléphone au Brésil au téléphone ici
0: bah joue avec Etienne levez tête tous en mime ils font pas ce qui va bon monsieur Salim même ouh
1: là grand bagage
0: match fini y a tout là qui match
1: là grand bagage libre fini parce que deuxième période là Haïti
0: t'es plus excellent.
1: Oui, Haïti était plus ou moins dans le coup. Je pense que monsieur a fait un mauvais coaching. Mesdames, messieurs, il n'a pas les deux Sébastien Minier.
0: Minier de toi, allez, monsieur. Minier de toi. Minier de toi, allez.
1: De bon carton.
0: Dernière action.
1: Il n'est pas tombé. Et là, il va finir. Il va finir, c'est ça. C'est fini, mesdames, messieurs. Brésil qui gagnait Haïti 3 goals à 0. Je pense que. Et Haïti qui pas yon façon l'autre trop mauvais hein qui pas yon façon l'autre trop mauvais surtout dans deuxième période là malheureusement nous connaissons yon première période

0: vraiment difficile face à la sélection brésilienne de football. Vraiment, vraiment difficile. Et après que M. Affine a opéré quelques changements, donc là, on a regardé Vinicius Junior qui a échangé maillot avec Johnny Placide. Et ça, c'est intéressant. C'est intéressant. Et Vinicius Junior qui a échangé avec Placide.
1: Ah, Johnny Placide, ouais, amen.
0: Et il y a un match de football. La donne, il y a pas mal de choses qui apprennent nous. Il y a pas mal de choses également qui m'a dit que pour nous obliger et questionner, il y a une série de choix pour qu'ils aient fait, un système de jeu pour qu'ils aient entraîné à lui-même, l'obliger à mettre en place. Et, parce que il y en a qui gagnent. Lorsque il y a un joueur qui était sous banc, qui va à l'entrée, il y a une lecture qui a fait des jouets là. Et lorsque il a fait lecture, ça a deux jouets là, donc il y a un connaît. Mais qui problème équipe la gagne, mais quand le bras arrange en conséquence. Pour y aller le cas plus facile pour eux, jouer ça qui vient, qui sort souvent, les plus vite adapter avec la situation en question qui joue qui commence. Pour y aller même s'il t'a comme ça, mais avec mon qui a commencé, contre toute attente, quitter Wilson Isidore comme un meilleur joueur qui a gagné en attaque, souvent, parce que ça, il mérite questionner. Donc Haïti perdu, certes, mais Haïti est défaite à quel point face avec Brésil là. Basé que et y a monde d'accord minier les pour beaucoup là
1: normalement minier de toi là
0: a toujours perdu mais en dehors des perdus il a toujours perdu à commencer avec même formation que vous avez joué face à Écosse là ou absolument changé Pierre Oladen on joue avec 4 et 2 et nos gardiens disons 4-4-2 ou absolument changé Pierre Oladen ou on joue avec Lenny on y a soit joué 4-2-3-1 grand monde cap devant il pas de l'autre monde qui
1: Isidore normalement.
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1: on joue qui technique et qui gagne eu de goal là, on joue tout mettre là qui ca descendre venir d'équipe là et dans n'importe moment.
0: C'est un monde qui gagne sens Isidore lui-même lié. Lui ouais que s'il était seulement campé devant, équipe là difficile, il pas capable de toucher pièce ballon, mais lui obligé retourner venir participer dans jeu là. Et c'est ça le mandé par moment lorsque là en dehors du mettez ballon au fond des filets, me pense que là faut que et ou en façon yon lot ouais ça on a gagné prend 2 à 3 mon ami Valdano et avec ça moi Valdano qui est en viage ton bagaille et Valdano et Cafou nous loin oui Valdano tombé et peut-être que Valdano t'a venu avec yon bagaille pour les amis surtout bien que Cafou nous loin. Mais dans la mesure où Kenta prend Valdano, je pense que. Est-ce que ça va aller? Est-ce que ça va aller? Donc, Haïti, Haïti qui fait des fêtes, mesdames, messieurs. Haïti fait des fêtes. Haïti fait des fêtes.
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0: Oui. Et Valdano, quand vous nous l'avez, il y en a Monte Chanel là pour nous. Hein, Valdano. Valdano, Cafou nous loin, on allait.
2: C'est fini, donc nous perdu 3-0, donc heureusement, donc nous éviter les pires, donc le match à football là qui finit donc 3-0. Hein. Donc qui donc le Brésil bat non font nul non mi tacli donc nous ouais différence là, donc les coachs ont essayé de faire changement donc changer équipe là.
0: Absolument.
2: Nous, la différence là, Haïti mettait pied sous ballon, hein, donc nous essayons et tenter, si dans la deuxième mi-temps, nous fait quelques tirs. Ils ont tenté plusieurs fois, si vous contrer dans la défense là. Donc, nous avons essayé de lever le niveau. Hein. Donc, nous avons constaté tout. Vinicius a deux reprises à tenter de faire doubler, hein, mais Haïti a doublé marquage là, si vous comprenez ça. Donc, nous avons mieux. Donc, par rapport avec le premier mi-temps, donc, nous avons essayé de lever le niveau. Moi, bah, c'est coach Alien, pas de responsabilité, donc, dans l'autre défaite, ça. Oui, il a toujours perdu. Mais, néanmoins, donc, ça arrive tout, nous marqué tout contre la sélection brésilienne, non? Ou du moins, c'était capable pour match fini 2-0, bien 2-1.
0: Absolument, Valdano. Parce que nous avons fait remarquer au préalable, et je pense que dans une situation pareille, et faut au moins nous manier questionner y a un monde d'accord minier qui s'est dans tête lui
2: qui s'est passé
0: exactement pour qui raison y a un tel schéma tactique
2: Dominique Simon pas qu'à sous banon équipe donc
0: Non, et non seulement ça tout, Wilson Isidore, Dominique Simon, c'est les gens qui prennent place déjà dans l'équipe là.
2: Tout à fait.
0: Moun sa yo, c'est pas des moun. Ah.
2: Ça que nous avons félicité de ce sauf que retiré et Kalen Akus pour faire donc Jean-Kevin Duven à jouer comme latéral droit.
0: Absolument.
2: J'ai fait plaisir percer, donc j'ai essayé de centrer, donc c'était mieux. Donc. Mais moi-même, donc.
0: Vigne plus discipline tout.
2: Moun ki pa gen place dans la sélection, donc malgré ça, moi j'ai essayé de rentrer. Donc c'est naturellement, donc si tout le monde sourire, il faut qu'au moins jouer quelques minutes en Coupe du Monde. Donc au moins, il a joué. Il s'est joué en Coupe du Monde et il s'est joué face au Brésil. Donc moi, c'est donc Derek Etienne pour moi, il ne s'est pas gen place dans la sélection.
0: Non, mais Kounia là, en dehors des places qu'il n'a pas gagné, mais dans le moment qu'il est entré, c'est vrai qu'il y a un peu le pète des balles, mais on sent qu'il y a un monde qui est peut-être une façon de mettre des pieds sous ballon. Oui? Et c'est qu'il n'a pas gagné, malgré que l'expérience de l'intenté à mettre prise, mais l'expérience, c'est un joueur qui prend formation comme latéral. Donc c'est un latéral de formation, ce n'est pas la même réalité.
2: Parce que jeudi, nous pas joué Providence qui a pesé, c'est parce que pour Providence, faut équipe ou un ballon.
0: Tout à fait.
2: Donc nous sommes capables de constater la plusieurs reprises, les Haïti se mettent sous ballon. Nous, ouais, Providence, donc c'est plus dangereux. Donc, mais malheureusement, donc, dans le premier temps, il était nettement perdu dans la défense brésilienne. Non? Mais elle a essayé de tenter quelques bagailles donc, pendant le deuxième mi-temps. Mais c'est bien malheureux. Donc, dégâts déjà fait. Donc, nous éviter les pires. Donc, nous allons essayer vous même dans le troisième match au moins. C'est vrai, nous éliminer. Donc, nous éliminer depuis à soir. Mais le troisième match, nous allons essayer ouais, pour nous commander capable de sauver l'honneur, marquer, pourquoi pas, faire une victoire. Donc, première victoire dans la Coupe du Monde qui est assez intéressant.
0: Évidemment, Valdano, je pense que nous sommes là depuis le matin, il faut que nous allions. Je connais peut-être si vous avez un dernier mot, Val.
2: Pas besoin de dernier mot, donc, sauf que nous
0: avons. Alors, c'est pour soirée, c'est... bien sûr, pour soirée.
2: Okay. Et pour soirée, nous avons dit que donc, nous avons prévu ça, donc, Brésil, là, ici, Brésil n'a pas de douce pour nous. Mais donc mais quand même nous malgré tout ça nous essayons que bien nous pas fait même Jacques Tirasso qui prend Carnaval goal. Mais donc nous va laisser gourmet donc un troisième match pour nous recommande capable sauver l'honneur et pourquoi pas donc pour équipe là qui est dynamique et dirigeant haïtien au fait choix des coachs sérieux pourquoi pas nous espérer équipe là dans goal que plan donc qui au moins capable lever niveau et faire nous bel football.
0: Merci Valdano parce que n'a que contact qui comme ça n'a capable continuer parler.
2: D'accord,
0: c'est avec nous Valdano, le temps oui, le temps pour que nous capables de descendre channel là pour moi, pour nous faire transition avec Daniel Fredo, on fait transition de manière rapide, parce que Daniel attendait nous, Daniel connaît qu'à fond nous loin, Daniel connaît qu'à fond nous loin, on regarde pour nous être dans la mesure possible.
1: Daniel, c'est Léa Diab, oui.
0: Pour nous comment est-ce qu'on est capable... En quelque sorte, prends Daniel. Daniel, monte Chanel là pour nous. Et Daniel!
3: Et c'est moi là, est-ce que nous t'entendons clair?
0: Nous t'entendons clair.
3: Bon, je pense que depuis. Au départ, match, depuis qu'on commence le match de différence, je pense que Kounia, grand pour nous capables de nous raison, moi-même avec Valdano par rapport à la formation. D'ailleurs, Valdano nous a parlé, moi-même, tout content de dire, ça veut dire que. Idée nous venons marcher ensemble par rapport avec ça nous comprenons les là. Donc c'est que moi me dis, y en a qui entre dans tes fesses, c'est pas commencer avec Fondi Pierrot. Et non ouais, deuxième période là, non ouais, Haïti différent que première période là parce que Fondi Pierrot, pourquoi? C'est deux boules seulement touché pendant première période là.
0: Et moi c'est qui? Et ouais, qui non ouais, assez de faut qu'il fait, il prend carton sur yon.
3: Nia, dès que l'information va bon. Et pour moi-même, tout, yon nan yon rentre dans la fête. Je me suis dit, regarde, je obligé de mettre Oudensky pour moi, qui sale kabam.
1: Pas de match pour Oudensky, là, les amis. Et pas de 10 joueurs par la qualité. Pas de match pour Oudensky. Je veux ça. Il y a un niveau pour match football qui t'a joué.
0: Alors, je vais niveau. Oula, Daniel. Je vais niveau. Peut-être, physionomie match là, il n'est pas vraiment. mandé c'est avec Oudensky pour nous justement penser parce que une fois qu'elle là parce qu'elle gagne place dans la sélection donc peu importe match que nous va jouer avant appel on est dans qui groupe qui est tombé mais qu'est-ce qu'on va jouer donc on dit les références peut-être physionomie match là les qu'on pas trop bail possibilité pour que un joueur ou un autre jouer pendant moment on va avancer là-dedans.
3: Oui, OK. On va voir avec nous dans pas ça mais est-ce que nous voyons travail qu'il doit faire tout. Notre travail doit faire les camper défend le package une boule obligé tourner.
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1: Exactement. C'est toute qualité ça on a tant que Frenzy puis pas gagner dans première mi-temps avec sélection.
3: Pas dire obligé comme si camper était à boumer avec pédabroumer avec défenseur pour Messi. Moi pense que j'aime des formations pas moi pense c'est capable pour les mises donc plus ou moins m'étais capable de comprendre le système dans les salles d'appui tout à fait. Mon dès que nous allons souffrir première période là par rapport avec formation mais deuxième période là après changement yo tout monde capable voir son l'autre ici d'ailleurs une petite émission nous a plusieurs fois nous dans live parce et Pascal Millian ancien joueur de sélection mais n'y est pas gain niveau pour mon ça là ou pas avec toute qualité mon son pas bay mon coaching ça là nous que toi 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aller aussi simple que ça. Pas que de miner, je dois ce match-là. Aussi simple que ça. Moi, je veux dire, sélection, t'es qualifié. Mais il n'y a pas de gain rapport avec sélection. Mais c'est nous, juste qualifié, nous qualifié. Mais nous, toujours ça. Depuis, on entraîne, on n'a pas de gain entre toutes ces équipes-là. C'est comme si on vient nul, comme si on était tout. On n'a pas de entraîner, on n'a pas de gain entre toutes ces équipes-là. On n'a pas de entraîner comme si on n'a pas de contact, type de jeu, comme si ça n'a pas marché dans le même match-là et puis me changer. Pas de gain ça. Première période-là, nous jouons un système, on est capable de 5-4-1. Fondi Pio, pas bon. Ok, pour le premier goal, pour le deuxième goal.
1: Défenseur n'a pas bien organisé le tout.
3: Toujours un problème de placement de défense. Hein? Toujours un problème de placement de défense.
0: Oui, toujours un problème.
1: Daniel, on essaie d'avancer. On n'a jamais plaisir qu'à fois avoir notre site avec un doulet ça.
3: En tout cas, je veux cette équipe-là, cette deuxième période-là. Je pense que si toutefois, moi-même, nous avons une équipe au niveau, mais je pense que par rapport avec nous, là, je pense que nous sommes capables de commencer. Camper devant les États-Unis et Canada, Mexique. En tout cas, mais c'est prudent. Bah, tu vas voir avec nous, nous passons.
0: Non, bon, y bon Daniel avec bon nous. Nous avons une Bible dans nous. Merci Daniel. Merci Daniel. Merci
3: amen,
0: Daniel.
3: Amen.
0: Oui, c'était Madame, Monsieur Daniel avec Valdano qui t'a fait le point sur match football Silla. Et il y a des constantes déjà fait. 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

0: en se laissant guider par l'émotion, on donne le pouvoir à l'instant plutôt qu'à la raison. Et l'on s'engage souvent sur un chemin sans retour, parsemé de peines et de regrets. Les tempêtes intérieures finissent toujours par s'apaiser, à temps que l'horizon se dégage.
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4: Oui, Boubou.
3: Est-ce que...
4: Vous êtes Boubou?
3: Est-ce que, par exemple, vous êtes Boubou?
4: Si.
3: Si tu parles les bourretiers. Obligé de dire
4: oui. Ouais, ouais. Parce que faut pas déranger mon nom. Oui, Mbou. Là, par exemple, Boubou, il y a un bon travail. Pourquoi tu me t'as oublié, Boubou? Je ne vais pas t'oublier, non, Boubou. Regardez, ça qui passe au là, hein, Boubou? Hein? Qui ça qui fout passe au là? C'est pas l'autre jour.
0: Attendez, oui.
4: L'autre jour.
0: Ah, bon, qui me fait quoi?
4: Oui, oui, qui me fout pas d'avant. Il me fout que moi-même parce que c'est fichu. C'est fichu qui t'aime pas d'avant. Et pas l'autre jour. M'bo 20 dollars pour prendre 10 dollars, faire 30 dollars. Et pas l'opoter 10 dollars, bon, mais c'est parce que les mailles gardées. Et pas moi, sont faux 10 dollars liés. Et vicié, voleur.
0: Ah, oh, c'est moi-même qui vicié. Et au même tout.
4: Hein?
0: À pas son faux 20 dollars qui fout bon tout.
4: Oh.
3: Ça n'y est là. Et bon Dieu Seigneur, quand nous laguons, nous ne pouvons pas encore demander ça. Nous sommes bluffés, messieurs. Nous, nous mettons maintenant encore les lignes, mais c'est pareil. Nous, quand nous finissons la guerre, nous mettons des sacs là.
2: Non, mais des sacs là.
3: Tonton, regardez,
2: messieurs.
3: Mais c'est pour les sacs là. Faut m'expliquer. Moi-même, qui t'étais de 10 dollars, pour qu'on est dans la guerre, je t'ai pas mon faux 20 dollars.
2: Oh, moi, je ne pas, ouais, non?
3: Bali. Bali, faut 20 dollars. Pour prendre 10 dollars là. Qu'on a échangé pour 20 dollars. Là, il cherche un faux 10 dollars. Il remet moi comme monnaie.
2: Faux 10 tout. Je pense que c'est dégagé.
3: Non, non.
2: Non, l'actionnaire.
3: Premier mot, c'est moi qui intelligent, Roger. Ah oui. Oui, est-ce que c'est Moubou? Premier mot, Moubou qui intelligent, Roger. Il y a trois. Mais c'est vrai, oui. Si pays est comme ça, tout le monde est comme ça. Tu as conscience. Bah, il a changé. Oui, il t'a changé parce que on est d'accord, bon, je suis faux 20 dollars, je vais me dire.
2: Mais si vous êtes tous d'accord, je vais vous faire faux 10 dollars.
3: Et puis, nous, hélas.
2: Et
3: puis, il y en a un. Et puis, plutôt, nous ne pouvons pas faire ça encore. Moi-même, nous ne pouvons pas faire ça encore plusieurs fois.
2: Mais, vu que vous avez un peu de temps, ma prière, pas oublier, monsieur. Nous avons un petit balance pour vous.
3: Si balance, comme il est.
2: Nous avons un peu 60 dollars.
3: 60 dollars?
2: Oui. Parce que
3: vous allez, si vous 60 dollars, regardez, si vous 60 dollars, on met tout qui te fatra ou ma boule.
2: Non, regardez, regardez.
3: Ah, regardez, si vous 60 dollars, allez, on met fou d'aller.
2: Ah, oui, allez, allez, allez. 60
3: dollars. Regardez là, qu'est-ce que vous voulez, qu'est-ce que vous voulez, tout fatra, là. Qu'est-ce que vous fatra, boule.
2: Vous voulez, vous voulez, vous voulez. Bob Doubier. Et 60 good l'idée.
3: Hein?
2: 60 good l'idée. Et pas la bonne pop. 60 gouttes de
3: messieurs.
2: T'as ça va passer là. T'as les à là. J'en suis ce bon problème, il veut 60 dollars.
3: Ah, mon Dieu. Ah, mais 60 gouttes là, nous baguettes là.
2: Parce que vous avez fait 3, vous avez fait 3 balles fatra pour nous.
3: Ok, ok.
2: Avec le gouttes, ça fait 60 gouttes. Et puis ça, la gouttes là.
3: Mais toute vieille boîte, tu n'es que la de tout côté. Mais, même si ma fatra là, Kaya.
2: Mais,
3: non, même les pays.
2: Ah, mais, ça, les messieurs. Mais, nous devons 60 gouttes déjà. D'accord, nous avons 60 gouttes là avant pour ça, oui.
3: Non, non, même pas l'époque. Si c'est pour 60 gouttes là, on va quitter. On va nous quitter.
2: Non,
3: on va foutre. Si vous voyez, on va mettre un flaconnet pour faire travailler.
2: Non, ma belle, ma belle, ma belle.
3: Ça vous fera ton aide pour faire.
2: Où soit pas où? 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
2: non,
3: merde, les mouilles. 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On va cacher, on va cacher, on
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3: 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On va essayer de cacher, on va cacher. Merde, les mouilles.
2: C'est
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2: Personne ne va pas prendre une vidéo Jessifa déformée, la gueule sous Chanel. C'est ça qu'on a reporté. 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

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Et dans le temps, il a joué avec Isaac Yen. Et à droite, il a joué avec Lagerbelt, qui c'est Lossa 2. 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Est-ce que vous pourrez la partager pour vous? 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Et déjà, c'est parti. On va aller rapidement avec et la formation hollandaise de football, mais ballon contre sorti en touche, ils ont touché, c'est pas le capable d'un avantage hollandais, et là, SS Brand, il pas le capable, effectivement, de toucher, ballon l'air, tête ratée, deuxième vague avec un néerlandais, et là, ballon intelligent sorti.
Alors qu'il est sorti hors des limites du champ des jeux, c'est pas le capable de remise dans les 5,50 m. Et là, on a regardé, c'est Reichders, le 214 en néerlandais, il y a un ballon pour le mettre en avant avec le dernier repas de la formation. C'est trois, nous voulons parler donc de Nordfeldt, mais c'est après le ballon en avant. Et là, il y a une tête défensive du côté néerlandais. Ballon, ça sorti en touche, c'est pas le capable de rentrer des touches avec Suédois, il y a Pchech au bagaille. Là, on a regardé et Virgil van Dijk, monsieur Sakabu, en temps l'hiver pour l'heure de Londres, dans le pays d'Angleterre, on repart rapidement avec les Suédois, Nordfeldt, il parle de la chambre, mon nom, c'est la mettre nettement en avant, les chats en avant, tête, deuxième vague, avec Hollandais, là il passe rapidement, avec ce monsieur Malandu, Gavingberg, il parle de la chambre, mon nom, et là il y a cherché au bagaille, est-ce qu'il y a jeune, ballon occupé rapidement, avec les Suédois, ils ont quitté Gayel, et là, ballon sorti en touche, c'est pas le capable de toucher. Avantage suédois, n'a pas gardé Goodmanson, le 205e suédois. On revoit l'action, mesdames, mesdemoiselles, messieurs, avec les Hollandais, ou encore les Néerlandais. L'entrée de chef rapidement, avec Goodmanson, dans le cas suédois, tête, en deuxième tête, à Motisma Victorial. Et là, dans le suédois, capé sorti, avec la dite de faute. Avec la dite de faute, sous Isaac. Eh, hey, t'as une faute. Eh, hey, sous monsieur Isaac, est-ce que donc, monsieur Loyo, vous êtes capable de faire des victoires, ou encore, est-ce que les Néerlandais, vous allez chercher première victoire, la Coupe du Monde, on ballon, vous jouez rapidement dans la défense, et du côté suédois, c'était avec ce monsieur, nous voulons parler donc, de Nygrid, attention, Yogin là, avec, Hollandais, avec, des préférences suédois, vous mettez rapidement, avec Nordfeldt, il parle capable de mettre en avant, mais c'est seulement relance à faire, il parle de mettre le ballon en terre, pour monsieur faire circuler le ballon, en aller, monsieur, dans la partie là, et du côté, gauche avec la formation sur droite, je dis l'arbitre et que qui est intelligent pour ils sont avancés. Regardez, et est-ce que oui, mais c'est intelligent au jeu. Qui reste en quitter la position fautive là, on approche rapidement avec. Et les Néerlandais, Yogin là dans la défense avec Van Dijk qui pourrait être capable de chercher au monde. Van Dijk, la porte traîneur, là, les mettez là à droite avec Dumfries. Il pourrait être capable d'ouvrir le ballon sur la bouquesse. Encore le retour dedans avec Van Dijk, toujours la défense là. On joue avec Van Dijk, il pourrait être capable de jouer dedans. Et Van Deven, on a les Van Deven. Et là, toujours dedans. Bon côté, c'est loyau. Van Deven qui mettait là avec Virgil Van Dijk qui mettait là en avant. Est-ce qu'il va évoluer avancé, et là donc nous on bataille pour récupérer ce ballon à bit là disons 5,50 m et 5,50 m on a avantage et sur le royaume la nappe gardée de 54 sur le roi et nous voulons parler de monsieur Isaac Ayen et qui n'est pas et Isaac Alexander le 209. Il y a deux Isaac au sein de la formation sur le réseau football. Il y a Isaac Yen qui évolue avec le 204 et n'a qu'un défense là, tandis que Nabjouen et Alexander Isaac, le 209 qui joue en attaque, on repart rapidement avec les Néerlandais. Mais là, donc, ballon est contré et qui sort sur touche, c'est pas capable d'entrer les toucheurs avec les Néerlandais. Là, Nabgade Yomoudoko, Yassine Ayari du côté suédois. Donc, c'est pas capable d'effectuer des touches là. Et là, il a préparé, il a essayé de rentrer dans le camp et ce royaume. Yogel avec qui est-ce? Il était avec Daniel. Il a donc, il y a un rond set là. Il n'a pas capable de mettre la droite avec Dumfries. Attention de Dumb qui mettait la retrait. Les joueurs la S avec et monsieur donc et De Jong. Et il retourne rapidement avec goalkeeper Yoa. En parlant de Verborgen, il a joué avec Van Dijk. Il n'est pas capable de mettre en avant. Est-ce qu'il a fait au l'instant? Maintenant, il ouvre avec Verborgen. Il mettait nettement en avant. Attention, anti-diversion. Mettez la gauche. Ça le fait même danger pour eux aussi.

Et là, Hernandez qui prend avantage là. Et en but de Brian Bobey, monsieur Arrajé dans Sandelon, et ses coéquipiers Isidore, et il y a 24 années sous tête li. Et c'est là qui permet avec Néerlandais yo amener un match au bol là, à nous garder et action, y a une ouverture qui fait du côté gauche et on passe ensuite monsieur qui met les pieds le ballon. Et dès lors, c'est 1-0 dans avantage et Néerlandais yo. Et comme ça, lycée pour PDG Joseph Maturin, Daniel Barre et Richard des appareils électroniques, Union Matériaux de Construction, Collège Union des Gonaïviens, Maître Jobed, Institution Mixan, Olivier 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mesdames, mesdemoiselles et messieurs. Rapidement, nous parlons capable de partir avec, et celui-là, il va tenter pour capable, et je prends l'égalisation, est-ce qu'il prend le facile, et j'aime bien l'élandais, ou abjou là, j'aime bien monsieur Campion, est-ce qu'il prend le bail accès, est-ce qu'il prend le bail accès, avec celui-là, pour capable d'égaliser, danger pour l'élandais, ou mettez-le, mais non! Verbeugen qui mettait tout le monde d'accord, mais boule, et n'était-ce pas de l'intervention de Verbeugen, et là, nous, c'est noyau, qui était capable d'une égalisation, avec, Victorio qui reste, qui mettait tout pour l'être en balance, pour capable, et deux formations sédoisantes, et on connaît qui va le botter, de la droite vers la gauche, et qui laisse qui va le capable, et mettait de côté de ça, pour capable d'une égalisation, qu'on est botté à la romoise, est-ce qu'il a metté le, et là, le ballon, il s'habille l'a dit, alloueusement. Ballon qui est déjà sorti hors des limites du champ de jeu. Ballon qui est déjà sorti. Regardez, Alexander, Isaac, le 209. Et de la formation suédoise qui évolue au sein de Liverpool. Et club de première division dans le pays d'Angleterre. Mais ça qui gagne 26 ans sous tête lui. Il a rajouté un point d'attaque. Équipe. Et je dirais, et suédoise là. Et rapidement, au ballon, il mettait en avant avec Van Dijk du côté, et néerlandais, tête ratée, avec, Monsieur Brian, et là, il y a une défense, et ce loyau, avec un goalkeeper, il y a, n'oubliez pas de, Nordfeldt, il parle capable de chercher un monde, et là, ça mime, et ça pour faire même, c'est ouvrir ballon, pour capable de construction, élaboration, et là, donc, nous capables de faire bagaille, mais de décider de vraiment balancer le, ou même comme c'est temps perdu, il était nettement, avec Verbeugen, dans la défense, néerlandaise et un ballon qui jouait dans le remédia et rapidement un petit coup de tête avec Isaac il va pas mettre là avec un mode et c'est Victor Lindelof et c'est une faute pour néerlandais yo Abiladi une faute pour néerlandais yo et ça qui dit monsieur en posé non fuck que fait player et c'est footballier on repart rapidement avec les néerlandais avec Van Dijk qui joue en direction de Van Hurk il va pas mettre là avec Dumfries attention son 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bouvé là yo récupéré là avec et néerlandais yo ouvre ballon Zabib il est tourné nettement défenseur avec Van Dijk. Il va travailler chercher un monde. Là, on est dans la remise. Mettez la droite Zambim. Les jeux avec Evan Aik. Il va chercher un monde. Les mettez avec Dumfries. Dumfries. Et là, il y a avec De Jong. Il va capable chercher un bagaille. Et qui m'a joué là. Et c'est Dumfries. Il joue rapidement avec Gavin Berg. Il mettait encore avec Van Aik. Là, il joue avec Vigil. Vigil qui ouvre les côtés gauche. Avec Van Deven. On a les Van Deven. Il mettait là. Il y a sa privé. Et c'est Brana privé. Attention, maintenant. Un ballon qui récupérait avec défense sur loyau et là ballon contré. Est-ce que c'est une remise à l'essai 50 Dame Gade, Brown, et ça c'est bitué dans le match au bol là. Dame Gade, Gianni Infantino et président FIFA et en plus l'ango Balto, il y a un match au bol là. C'est pas le capable d'entrer des touches.
Et du côté sinoise, yo mettez en avant Nélander qui dit prêtez-moi ça monsieur. Il l'a navigué rapidement avec S Van Dijk dans cette position. Il prend le capable chercher mon les jeux avec Van Dijk. Il prend le jouer directement avec Dumfries. Dumfries qui trace les maisons et qui laisse faire les balles là. Mais pas gagner mon il retourne nettement en retrait avec Van Dijk. Il met la remise avec De Jong. Il là il a passé que les ballons, il a fait marcher ballon. Là Dumfries qui arrive, il cherche mon il s'est levé tête lui. Il n'y a pas personne, un second qui va passer dans le couloir, ou était comme monde, il l'a eu bêté, il y a un centre, coup de tête, il n'y a pas tombé, il l'a neuf fait criver, il mettait tout le monde d'accord, mais ça dit monsieur, les trois bonheurs m'apprennent des goles à ma chambre, les trois bonheurs, vous ne quittez ni l'un d'eux, à malmener nous comme ça, les trois bonheurs, vous ne 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il mettait rapidement avec nos friseurs, il y vit, il prend le travail chercher un monde. Attention, il y a un centre. Messia qui a été interception, mais là, il a dit c'est corner. Il a dit, il y a corner pour les Néerlandais. Et deux corner déjà pour les Néerlandais, tandis qu'il y en a pour les Suédois. Et on revoit le centre. Est-ce que non, pas de position avancée. Et là, n'était-ce pas l'intervention du défenseur de la formation suédoise, néerlandais était trouvé. Et deuxième goal là, non, contre là, mesdames, mesdemoiselles et messieurs. Et c'est sa goal, c'est Valka Pabio goal pour Daniel Barr. Et Jemaïcha, Shipping Express Chicago. C'est Valka Pabio goal pour Rolé Junior de Gonavier, vous mettez la main en tête. Et deuxième vague avec les néerlandais. Ballon ça sorti en touche. Et c'est Valka Pabio touche. La n'a pas gardé. Victor qui reste. Mais c'est Arab défendre. En même temps, la chèche mette goal dans le camp néerlandais. Et vous parlez capable d'effectuer des douches là. Avec qui est-ce? S. Et Reich 2. Effectivement, il a eu mette là. C'est ballon chapeau sorti. Mais non, la centre n'a pas bon ami. Il y a un ballon sorti. Oh, des limites champ de jeu. La gagne, on est l'index qui est au sol. Et c'était Cody Gakpo. Mais qui l'avait pour capable continuer. Et pour tout service avec formation néerlandaise. On a regardé Gambotter. Il s'est sélectionné formation suédoise. Et c'est pas capable. Ils ont remis en jeu avec. Et les Suédois, spécialement Nordfeld qui prend le capable rapidement en retrait avec Isaac et c'est l'avion Victor, il mettait nettement en avant, c'était monsieur Goodmanson et là qui passe rapidement avec un Irlandais, par main et petit madame non, ouvre vers nos amis, très bien ça amis, il éliminé de mon pour le mettre lui du côté gauche et là qui passe avec les Suédois pas longtemps, et là il gagne SD Young dans le camp Irlandais on a le monsieur, il a sauté très bien les Irlandais, et là donc est-ce qu'on ne peut pas mettre l'autre et ça monsieur a fait même on a les deux mettez la gauche et ça le fait même et la gagne de mon crivé retourne encore avec les deux est-ce que l'avion de défense les chercher Van Dijk qui choisit directement avec Dumfries du côté droit qui cherche mon et qui l'escrivé est-ce que c'est monsieur Doniel attention Yogi là avec Rich Deze qui ne peut pas mettre l'avant attention mettez le et on dégage mon petit coup de tête est-ce qui balance à Babito sorti, oui. Ballon intelligent sorti, oui. Ballon s'écrasé comme un mime. Ballon intelligent sorti. C'est pas le remise dans les 5m50. On revoit l'action. Et bien que tu es déjà une position avancée. Tu es déjà une position avancée tout. Là, on a regardé. Et fanatique et néerlandais. Et équipe Bel Mayoa. Ils fait trois coups du monde. Alors, ils fait trois finales Coupe du Monde déjà. Et on va remporter yon même, malheureusement pour yon, Isaac dans la défense en suédoise. On a Isaac, est-ce qu'il a mis en avant? Maintenant, il joue avec S.E. Monsieur, nous voulons parler donc du dossier de Suédois, la Québec. Et là, il prend le capable de jouer. Et du côté droit, est-ce qu'il a bon centre maintenant? Il met le dans 3, mais il perd le ballon. Attaque avec les Néerlandais. Attention, yon frappe. Abdadi, pas gagné. Et, regardez, Régendeuse qui est arrivé, vous n'avez pas mis le danger. Et dans le camp, et suédois, on revoit cette attaque. Mais non, il a dit ballon bat contre. Régendeuse qui a dit ballon contre Abit. Il a dit un mime.
m'te wè, c'est pas ou même kabit zim. Et rapidement, nous parlons pas de bati. Et que dit l'arbitre? L'arbitre la noue qui est assemblé ballon. Ballon à 40 signés. Alors, qui qualité ballon ça? Ça fait deux fois. Et nous avons ça pendant la Coupe du Monde là. Et il y a des ballons, on dirait que, et vont et sortir dans eux parce que nous sommes censés plate. Hein. Et rapidement, après avoir tiré avec ce doyau, mais très mal fait, la balle qui sont touche avec les Néerlandais, y a cherché mon nom, et la Déon qui vivait pour capable, et pour les défenseurs, les jeux avec Van Heyck, il parle capable de chercher mon nom, limiter l'ambiance terrain, on a les ce doyau, on a les messieurs, est-ce qu'il y a Kakimbe, j'aimerais Néerlandais, yo, à pour les ballons là, est-ce que ce doyau Kakimbe, nous jouons rapidement avec le Loussakez du côté Néerlandais, non, les balles de devant des venants et l'attaque et au métier à droite avec à

Oula! Et là, nous, les Néerlandais, qui ont malmené ce doyau. Et là, nous, les fanatiques, ce doyau, mènent en bouche, ils ne peuvent pas comprendre ce qui se passe. Et si ils ne peuvent pas comprendre ce qui se passe, est-ce que. Et encore, ce monsieur, en parlant de Brand Boubley, est-ce que ce monsieur qui marque le deuxième goal là? Et toutes les fois, c'est à Liberman, c'est pas le capable. Et son doublé, oui. Et monsieur là, cap chamé nous, monsieur là, donc, et cap défendre un couleur qui plie. Et néerlandais, yo, cap fait affaire, au dépend de ses droits, yo. Et malheureusement, la Suède qui n'a pas qu'à entrer dans le match. Et la Suède, jusqu'à maintenant, et qui n'a pas qu'à entrer dans le match, déjà, n'a joué 17e minute dans match ballon doublé du 219 et néerlandais nous le parler de Brand Boubley et ça c'est coéquipier Isidore dans Sunderland dans pays Angleterre et il gagne 24 années sous tête li et rapidement n'a joué avec et ce loyau il joué avec un autre fielder qui pas capable chercher mon et là il joue avec Isaac rien de Isaac mais c'est capable chercher un partenaire de marqué pour le capable de ballon avec un autre fielder qui pas capable chercher mon est-ce que la mette le du côté droit mais non mais c'est mettre l'aide en avant est-ce que ça privé la dégagement il fait avec un néerlandais yo est-ce que faute oui habit là dit une faute. 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Brésil il prend seulement 3-0 et nous même qu'il est la Suède nous gagne victoire qui reste nous gagnons et nous gagnons canon Alexandre Isaac nous gagnons plus monter gagnons et nous même c'est nous 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Ok? 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
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Attention, attaque en tête avec Isaac dans la défense et Chelois. Attention, SMK le 3e goal et là, est-ce qu'il n'y a pas de faute? C'est pas une faute. Oui, Abel a dit une faute. 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Et ces oiseaux qui ont souffri. 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

Et voilà donc, nous sommes en deux tours après la pause. Et d'après plus, dans le jeu, 25e minute dans le match au ballon. Et côté néerlandais, il a mené début à 0 sur Suédois. Et ils ont oublié donc de 12 à 19 néerlandais. Et nous, on voulait parler de ce monsieur donc, qui joue en attaque, Brian Bobby. Mesdames, mesdemoiselles et messieurs. Et le temps pour nous capables de retourner le match au Lyon. Et dégagement qui fait avec notre field dans le camp des Suédois. Attention, attaque avec Suédois. Est-ce qu'il pourra capable de balancer en récupération rapidement? Il l'a noué. Et Suédois a cherché au bagaille. Il a cherché au moins pour capable de réduire Calin. Il a remetté la droite. Est-ce qu'il s'est privé? Attention, attaque. Est-ce qu'il va lancer à rentrer? Récupération rapidement avec Nélandais. Il a mis l'aide en avant. Mais écoutez, avec Goodmanson dans le camp de et des Suédois, et là, il y a à droite, il y a cherché un monde, et c'est un jeune qui reste, et balle au contre, et qui sortit en touche, c'est pas le capable d'entrer des touches, ah, fait que, et les Suédois, et là, il a regardé, le Sarouit, et puis la Suède, là, et monsieur qui était au sol, monsieur a donc, et vraiment, et on sait qu'il était frappé, est-ce que le bon capable continuer, et là, noé, monsieur a déjà levé, il a regardé Victor qui reste, monsieur a maintenant, il va refaire rien, qui parcourt à fin et même j'avais Kalstrom le dos à 16 sur le doigt. Entre deux chefs effectivement rapidement pas loin les têtes attention est-ce qu'il va contrer le meilleur habit mais non il a dit c'est 7 mètres 50 est-ce que ballon ça va contrer dans le néerlandais et là nous avons sur le doigt et monsieur et on dirait qu'il était frappé pendant l'action c'est capitaine Victor Lindelof. Capitaine Victor Lindelof. Et là, on a regardé deuxième goal suédois. Mais pas de position avancée. Non. Pas de position avancée. C'est le deuxième goal suédois. Oui. Et là, on joue rapidement dans la défense en néerlandais. Avec Hank. Il va le chercher au mood. Les joueurs là, est-ce avec Van Dijk. 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Et c'est Van Dijk rapidement qui mettait le du côté gauche avec S. Gakpo. Oui, c'est Gakpo qui vivait. Il l'a donc, nous la Suède, qui cherche un troisième goal. Est-ce qu'il va capable de venir? Il joue avec Van Dijk. Il va le chercher un monde. Est-ce qu'il a balancé la gauche? Il l'a mettait le droit. Mais c'est le travail fait. Récupération rapidement avec les Suédois. Mais là encore, même, il fait le plus mal qu'il est néerlandais. Van Dijk joue rapidement. Est-ce avec monsieur Safana de Jong? Il l'a capable. C'est parti, attention Gabo, la fixe Xavier, est-ce qu'il a passé, les gains de Monsouli, retourne par nos amis, il l'a noué, bon, monde qui vit, Dion qui vit, vous votez c'est quoi, il a joué avec Van Dijk, va essayer d'entrer, monsieur Adok, ça fait des mauvaises passes, il n'a pas très bien, avec Essiloyo, il mettait Lila, S.A., avec QRS, oui, c'est lui-même, il mettait là, attention, mais non, contrôle là qui va de bon, contrôle là qui va de bon, bon côté Suédois, là, regardez, Victor Gyokeres qui était mis dans ça pour Yacine Ayari. Malheureusement, et là, Zambim, c'est mettons en l'air pour mettre coup de tête là. Il sera laissé faire amortissement victorial là. Et malheureusement, ballon sorti hors des limites du champ des jus. Là, Zambim, on va gagner l'autre barrière pour faire. C'est, et pendant ballon a venu, mettons en l'air et pour capable frapper. Et là, je garantis. Et Verbeek n'est pas d'appoint, d'après passe rapidement avec et Néerlandais, il y en a avec Van Dijk, Van Dijk, Vigil Van Dijk, et monsieur Kabese sorti, il mettait là avec Van Dijk, toujours en défense, Néerlandais, Van Dijk, il parle de chercher au monde, il joue encore avec Van Dijk, Van Dijk, et cette fois-ci, qui ouvre le nettement, est-ce avec monsieur Van de Ben, oui, c'est ça, même, c'est une faute, Abilas va gagner, il joue en défense, et ce noyau avec Anolfeld, qui cherchait un partenaire, il joue dans Isaac, et là encore, il joue avec monsieur là j'ai build qui peut le capable mettre là avant mais non les joueurs des bruits avec notre fed attention notre fed il peut chercher Isaac et là il joue dans le sac nous voulons parler donc et monsieur S. Kalstrom effectivement il en a besoin rapidement avec ce noyau attaque avec ce noyau attaque mais nos amis ça va pas bon on garde sur les pas la bon et puisque défenseur pays c'est et néerlandais a déjà arrivé
là on a gardé le sacrifice qui était capable et conjurer danger. Nous voulons parler de monsieur Van de Ven dans le camp des Irlandais, et là dans le chef rapidement il est avec capitaine Victor Lindelof et la jeune Yacine Ayati qui a fait entrer il frappe, mais ça qui va pas rien. C'est pas le travail au musée de 50. C'est le loyau qui a tenté de tirer. Il a tenté d'attaquer. Il s'est mis non. Rien pas qu'on marche. Rien pas qu'on marche. Et là, nous avons un joueur qui déjà parti à l'échauffement. Et dans le camp, suédois, est-ce qu'il va être capable de faire chemin avant même, et première période de la ligne est terminée, on repart avec Lenande, Jogin avec Van Dijk, il joue avec Van Dijk, il n'est pas capable de mettre en avant, mais il joue avec Virgil Van Dijk, toujours dans la défense néerlandais, et là, nous avec De Jong, il joue avec Esgagbo dans le camp néerlandais, et là, il y a un peu conçu, attention De Jong, il joue avec Van Dijk, c'est la maison, et là, il y a un monde qui est arrivé, il joue rapidement avec Van Dijk, il peut être capable de jouer avec Van de Ven, et Van de Ven, il ouvre lentement avec, et sur ça, nous voulons parler donc de Verbogen, et c'est Valence, va sortir, là, on s'est bousculade, à Pilance va gagner, ballon en l'air, on s'est dégagement, mais ballon sortir en touche, ballon qui sortit en touche, là, on a regardé. Eh, monsieur, ça qui c'est, et de ça de Sudois, là, j'ai bien le doc, monsieur Adoka, qui t'a tenté, il était balancé en avant, mais qui était sorti en touchant. Et c'est pas le capable de montrer des touchants avec un Irlandais, déjà mené 2-0, au dépend de Sudois, yo, on a joué pratiquement 32 minutes de match football, là. Et attention, tête, et ballon, ça qui sorti en touchant. La balle qui sont touche au Bofi. Et des Suédois, ils sont capables de mettre en avant. Attention, ils jouent là, avec un Aïgren. Et là, nous, les Suédois, ils perdent le ballon. Mais ils ont récupéré, ils mettent avec un offed. Ils sont capables de chercher un mode. Ils jouent avec Isaac. Isaac a réussi à rentrer. Isaac a pris le champ. Attention, Isaac, ouvre le ballon aux amis. Est-ce qu'il a mis la droite? Est-ce qu'il a mis la gauche? Mais là, il n'y a personne pour le bailler. Mais Isaac pose le. Il est vraiment imposé. Il n'est pas capable de jouer. Est-ce avec la Gebelt qui parle capable chercher mon nom? Est-ce que le jeune Nightgren dans cette position? Attention, attaque avec ce doyau, yo qui reste son bagage, mais non. Mais non, c'est très mal fait, yo qui reste. Et c'est par contre ce qu'on fait Wanda qui passe dans la Zamima. Et là, regardez Alexander Isaac qui te mette le bouc, yo qui reste. Mais malheureusement, qui te gaspille l'action. Et non. 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De Jong, il joue dans le remédiant avec S. Gravenberg. Il met en avant. Et là, il met du côté gauche avec ce monsieur S. De Jong. Il est arrivé là qui joue avec et monsieur en parlant de Gagbo. Il est pas capable de mettre le défenseur avec Van Dijk. Van Dijk, attention Van Dijk. Il est pas capable d'ouvrir le mot et là, les jeunes De Jong, on est dans le remédiant. Et là, il s'est parti. Mettez la gauche. Les ouvrir le même, est-ce Gagbo arrivé? Il n'y a pas le capable de mettre l'entrée encore avec De Jong. Faut-il soulever le, faut-il soulever le De Jong? Même si ça va sauver le, là, il n'y a pas le capable de retourner avec un monde qui sait Van Dijk. Là, il mettait la droite. Est-ce qu'il n'y a pas le capable de sortir? Mais non, pas récent. Van Dijk again. Les ouvrir avec monsieur De Jong. Cap cherche un monde, cap cherche une position. Pour le capable de filer le ballon. Il n'y a pas jeune. Il retourne avec Van Dijk. 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Il a baissé râler et c'est loin au vini et il dit au même. Il va faire Pakita, il va faire Panago, c'est là quand il va prêter, il va pas prendre le troisième bien bonnet, il va pas prendre le troisième grand maté, on a le monsieur, là il y a De Jong qui était, il joue avec Van Dijk, il joue encore De Jong, attention, les fêtes, les mettez l'en avant, attention, mais non! 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

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positionne pour le capable chercher nous frères il va jouer rapidement avec Van Dijk il joue avec De Jong il vire trop neuf des ballons il joue rapidement avec Van Dijk qui joue avec S. Van de Ven, il tenait rapidement avec Verbruggen, il n'est pas capable de faire long et le sang, mais il refuse de faire, il joue avec De Jong, capteur de chercher un bout de, et là, il n'est pas capable de jouer, S. Regindez, c'est parti, attaque avec le Leonde, il met le, on dégage avec Victor Lindelof, le capitaine de la France, et Chinois football, et la grande bataille pour ballon, avec la Zbagan, attaque avec ses doyaux, attention, et cela passe, mais non, monsieur, a pas qu'à passer. 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Il n'est pas capable de jouer au monde. Il a metté la droite. Avec S.A. 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Attention, Doniel qui mettait le. Il n'est pas tombé. Coup de tête avec ce doyau. Il y a eu là toujours. Dans le camp. Donc, il est néerlandais. Il a éprouvé le. Non, accès rien. Il joue directement. Avec monsieur, sans parler de De Jong. Il joue cette fois-ci. Avec S.A. Il a noué. Agbo qui vivait. Il n'est pas capable de mettre au frappe. 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Et le Gagbo qui t'a cherché le troisième goal là, mais notre fait arrivé. 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Attention, attaque avec un néerlandais. Attention, deuxième vague, Karlsruhe, du côté suédois, tête. Et Bouskila, David Lazibarayen, De Jong qui rive, bon côté formation, et néerlandais, il joue rapidement avec Van Dijk, il va chercher mon nom, les jeunes Van Dijk, il joue dans la position ça, est avec De Jong, il va être capable de chercher mon nom, et il mette l'homme de terrain, il ouvre rapidement avec Van Dijk, il va être capable de chercher, est-ce qu'il y a un freezer, maintenant, il 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
Et après, rapidement avec Esloyo qui est là, c'est à travers Célébrezana, c'est capitaine Victor, il joue avec Goodmanson, attention Goodmanson, il joue rapidement avec qui est-ce, est-ce avec...

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Attention Victor Lindelof, il est avec Isaac, il mettait là et ça avec Kyrgios, il en frappe. Yassinara qui tape tenté, mettez ballon ça dans le camp, malheureusement, yon méchant frappe, mais ballon ça dépassé, au-dessus de que, de la cage, regardez pas vers bon grinde. 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Et des gens qui jouent avec Van Dijk, Virgil Van Dijk, Van Dijk qui joue avec Van Dijk. Il retourne encore avec Virgil Van Dijk qui prend le capable de mettre l'entrée et rapidement lui jouer dans la défense avec S. Van de Ven. Attention, il y a quelqu'un là avec Van Dijk qui avait essayé d'entrer donc dans le but intérieur. Il retourne rapidement dans le remédien avec Virgil Van Dijk. Il est là qui cherche au monde S. Jeune, S. Van de Ven. Attention, Gagbo qui joue encore avec S. Van de Ven. Je mettais avec et capitaine nous les valets de Van Dijk. Attention, pas mettre ballon à la Young. Yo, je suis dans le terrain. Il a essayé reçu. Il a cherché un bagaille. Mais je viens de déjà. Est-ce qu'il y a besoin de troisième? Qui était les amis? Il a quitté lui. Au Dom Fraisse. Est-ce qu'il a pu mettre lui avec et ce monsieur en parlant donc du Saoud de la France, néerlandaise football en l'occurrence Gravenberg. Il a joué dans la défense avec Van Dijk. Il joue dans Van Dijk. Ça se fait en van et dans donc et dans la défense de la formation des Landes football. On repart rapidement avec Van Dijk limité la 3 S avec Daniel qui va le capable mettre le pour Don Fraise qui centré mais non centre là bas aux amis centre là bas de bon sinon il y a des monde qui dérivé il est capable mettre dans Jean dans camp sud royo et on revoit donc le centre. 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Et ce doyau, c'est Naigren qui va être capable de mettre balance en avant. 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Et c'est pas le capable, il y a un Koufran. 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

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Isaac, qui mettait le lave, il joue là, S.A. avec qui reste, ou il va loin à droite, grand monde qui passe, mais il mettait à gauche de préférence, et là, avec la disparition faute. Finalement, il est d'accord que tu as une faute. C'est à admettre que tu as fait faute. Donc, Frison, tu as fait faute sous ses doigts. Et donc, Frison, qui te mettait à terre, Yassine Ayari. Et là, c'est pas capable de me couper. Et pour les Suédois, est-ce que vous êtes capable de réduire Maclan? Est-ce que les Suédois sont capables de réduire Maclan? Ils ont très bon coup franc, excentré la gauche vers la droite. Est-ce que Isaac est capable de mettre lui? Ou encore, est-ce que Mundaku qui reste? Et est-ce que Karlstrom ou Yassine Ayari? Et pour être capable de mettre le ballon ça dans le camp. Et il a avancé timidement vers la fin de la première période. 45 en plus 2. Et donc, coup franc pour les Suédois. La garde des supporters, puis la studio. Et ils ont déplacé en quantité pour capable. Et pour te soutenir, 12e homme avec l'équipe. Et malheureusement pour eux, ils ont déjà mené 2-0 sur eux. Ils ont qui reste. 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Et Abid la qui va signaler, qui reste, qui va dire, mettez là! 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Et ça repoussait ballon bien loin. 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

Et voilà donc, et mesdames, mesdemoiselles et messieurs, nous sommes en retour et après la pause, en vue de vous apporter la deuxième période de cette rencontre et mettant face à face la sélection néerlandaise et celle donc des Suédois. Et un ballon qui jouait dans la défense équipe la Suède-là, il mettait bien la caille ou tête avec le capitaine formation et néerlandais. N'oubliez pas de Van Dijk, Vigil, il n'a pas passé rapidement avec De Jong, il mettait le 3, essayez pas capable de jouer de Odi Kakbo, KBC entrée, essayez pas qu'on frappe, maman, maman, et là, il mettait le.

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C'est le royaume capable de mettre pied yo sur course et alors et néerlandais yo de préférence capable de mettre pied yo sur tête en c'est royaume. Est-ce que t'es en position avancée? Est-ce que t'es en position avancée? Et on reçoit l'action et on reçoit l'action et voilà. Est-ce que t'es en position avancée? C'est dans ça que montre que non et sinon c'est capable. Et troisième goal pour Néerlandais. 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Au fond des filets pour le plaisir de Ronald Koeman. Et les supporters présents dans le stade. Il dit yo 3. Et est-ce que tu es avancé? Et sous ça n'a pas gardé là. Est-ce que tu es avancé maintenant? Et goal là qui bel et bien validé. 3-0 dans avantage. Équipe et néerlandaise là. Et là nous avons Gakpo qui inscrit nous là. Dans le festival ça. Dans la fête ça. Et là nous avons ce royaume qui est vraiment commencé par les. Et dépassé par les vêtements. Nous voyons vraiment pas Kakembe. Yo vraiment donc. Pas qu'à supporter. Chalet équipe. Et pays là où l'on là. Yo mettez en avant. Et du côté droit. Avec Dom Fouza. Il parle capable de chercher un mode. C'est la retournée avec Van Herk. Effectivement, on joue dans la défense de la formation hollandaise de football. Ou encore néerlandaise. Il joue rapidement avec Captain Van Dijk. Il parle capable de chercher un mode. Est-ce qu'il a mis avec Van Dijk? Et ça fait même l'infanterie dans le remédiant. Attention, Van Dijk. Il était là avec Van Dijk. Il parle capable de chercher un mode. Et ça se fait très bien entre les Van dans la défense néerlandaise. Hollandaise, il met rapidement. Et ça fait quelques bouts, et là, je viens, et ça, monsieur Vangumbe, et Gavingbeg, et non! Et frappe là, qui était impuissant, et là, nous, quelques bouts, capement, nous, bagaille, et c'est à dire, t'es faute sur moi, habite, ou t'es capable, moi, habite, là, 10 ans, mimo, 3-0, et là, tu pas sur son menteur, ou pas capement, des mois, bon, pénalité, là, encore, n'a pas rapidement, avec un aigrin, dans le cœur de cœur, et des sud-droits, on est dans le remédien, mettez bas, allons à gauche à Zemim, et là, il y a un qui mettait le, et ça a essayé à faire bébé, les jeux là, avec Isaac, il va le chercher, encore à Gued, et c'est un jeune capitaine, mais non, il a refusé de jouer avec le capitaine, il lâche rapidement, est avec le Sénat Gébeld, il va le chercher mon nom, effectivement, il mettait le en avant, il l'a noué, c'est loyau, avec ses sorties, et c'est le concert, mettez ça là, il mettait le, et ballon qui flanait dans ses façons, mais pas qu'il m'en crive, Goodmanson crive, mais ballon s'est dégagé en touche. Et ballon, il est sorti en touche. Il a regardé Somerville, et qui était entré dans le match, le 12 à 24. Et néerlandais, mais c'est qui était rentré dans le match. Et c'est à lui-même qui était rentré dans le match en place. Et Doniel, et Somerville qui était rentré dans la place, Doniel Malène. Et 12 à 24, formation. Et nous avons dit, sur l'Oise, nous jouons en défense non, avec Captain Lindelof qui cherche un mode. Est-ce qu'il a les jeunes et Yassine Ayari et il n'est pas capable de mettre la droite avec le 12 à 21. Ici, et monsieur Sandy, nous voulons valider Bernard Sode, attention Bernard Sode, il n'est pas capable de chercher un mode. Et c'est loyau, essayer de chercher un bagaille, mais il n'y a pas retombé, il n'y a pas retombé pour vous. Est-ce qu'il passe sur son mode? Est-ce qu'il y a le bagaille et la noue néerlandais qui dit monsieur c'est royau et c'est pas roulé sur l'autre occasion n'a pas eu ton bagaille et là n'a pas gardé Captain Van Dijk un bon capitaine n'a pas sauvé qui blé et là c'est pas le capable de montrer des toucheurs avec un good monsieur dans le camp des suédois. Est-ce que monsieur Abadraba font long touche? Et Jean-Monsieur Abouillan, il mettait la tête, deuxième vague, ils ont frappé, balance à contrer, en deuxième, mais non, en mime.
La passe était trop forte, hein. Ce sera une remise à la 5 mètres 50, avec Verbogren dans le camp de Cornelander. Attention, ballon ça qui est en l'air. Habitat, attention, par un péché, monsieur, jouer. Il a pour sortir rapidement avec un Aigren, et dans le camp des Suédois. Ouvrez ballon en zami, mais il refuse de faire le limiter la ronde centre, il lève le capable de gêner le monde. Est-ce que monsieur a metté le, avec capitaine Lindelof, il est vite l'île Romoun, il est vite en 3, Isaac en anti-déviation. Mais il va tomber. Est-ce qu'il va y avoir une faute? Oui. Il y a une faute sur Néerlandais. Et c'est carton jaune. Il y a une faute en Somerville. Et c'est qui a bien entré dans le match. Et il a fait une faute sur lui. Il a regardé Goodmanson qui était taclé, monsieur. Et du même coup, il était au sol. Et carton jaune pour Goodmanson. Le 205, le la formation suédoise. Il a dit à la, qu'avant dépassé par les événements. Et c'est le royaume, je dis à contre qui c'est pour y aller. Elle a vraiment pas douce dans mes yeux, puisqu'il y a mené sur yo. Et 3 goals à 0. Et Néerlandais cap corrigé ce royaume. Et Néerlandais qui dit, yo ben, et va refaire 3 points, c'est le moment pour capable. Et bien, corrigé carré yo. Excusez-moi si dans la première sortie, il a été fait erreur. Et je dis à la, je dis, yo pas gagné droit à l'erreur, même. Il faut que, yo capable, eh bien, assurer qu'ils font victoire. Et, au moins, ça capable aider yo. Et pour yo, ouais, puis devant, pour capable, ouais, puis loin. Et, dans la compétition, est-ce que donc, et la Suède pour être capable, quitter Pays-Bas. Et, balle en 3 en 4 goals. Alors, déjà 3. Et c'est là pour en quatrième, en cinquième, attaque, et là, ce bel vilain qui mettait là avec Agbo, attention, la prise de Xavier.

et les Suédois, donc qui sont dépassés par les événements, et Suédois, la paga, Kembe, Isaac Abzi, monsieur, ça a passé qui blaron ça, ça a passé comme ça, monsieur, pour qui ça n'a pas un gol comme 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Et 5e, 17e. 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et bon côté néerlandais yo équipé hein, puisque construction des jeux yoa et peut-être parce que yo déjà 4-0 attention attaque avec néerlandais yo bousculade est-ce que mon voisin 5e non oui ballon 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monsieur Cédroyo qui part à Kembe je joue avec Isaac qui prend le capable chercher Captain Lindelof Lindelof fait rentrer les cap mener et il mettait directement avec Isaac il mettait le 3 mais balle perdue récupération rapidement avec les néerlandais Gakpo qui joue avec Van Dijk et la retourne de Jong qui joue avec Van Dijk il mettait lui à droite en allée de Frise est-ce que monsieur yo va aller 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balle du côté des néerlandais attention là on travaille du ballon sans mime et il a perdu le Isaac Alexander ouvrez les mettez le est-ce que mettre les goals est-ce que donc il a pris du

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la Van Dijk il joue rapidement avec des hommes qui vont chercher Mouda ils mettent le du côté gauche et là aux amis ouvert à loin comme qui passe balé avec Agbo et ça le fait même mais ils perdent ballon ils récupèrent encore ouvrent ballon de défense et ça le fait ils jouent avec et d'où ça qui joue on va aller devant David et là ils chavirent la droite avec Van Dijk ils cherchent Mouda et qui est-ce qui vient là est-ce que c'est Gavin Bekive retourner dans le corner défenseur avec Dom Friseur, il mettait lettement après avec Verbon Grid, il va le rap à mettre avec Captain Nan, on va aller demander avec. Là, il joue avec et nous avons dit qu'il était retourné. Il mettait nettement en avant. Récupération avec la formation. Et sur le football, on a l'Ilanga. Et à monsieur, c'est petit à contre Dieu Boulevard. Il va aller encore. Et c'est la France.

Bulmebul. Et la Suède, ouais, qui a pas cherché à retourner dans le match. La Suède qui a cherché à retourner dans le match. Et corner avec ses doyaux. Et c'est M. Yassine qui va le rabattre. Il connaît beaucoup de la droite de la gauche. Tête, deuxième vague avec ses doyaux. Mais non, c'était très mal fait. Et c'était très mal fait sans mime. 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Et qui t'est arrivé tes coups de tête là. Mais ça va de bon du tout. Ça va de bon du tout. Sinon, et ça t'est capable de mettre Néerlandais ou dans couri. Et la regardé, troisième goal, Néerlandais. Est-ce que si nous n'avons pas capable de réduire Maclan pour une deuxième fois? Pourquoi pas en troisième ou quatrième fois, attaque avec les Néerlandais, qui va nous sortir maintenant. Et là, nous, monsieur Sakivé, nous voulons parler donc, du ça vient des Néerlandais. Attention, on ne va pas vous battre. Et là, donc, vous mettez le défense avec, Van Dijk, qui cherche un monde. Est-ce que vous allez pas jouer un cagou? Effectivement, c'est des versions. Mais pour qui est-ce? Danger pour la Suède. Ballon, ça, qui sortit en corner. Et là, nous, cagou, qui tape, mettez danger. Mais je ne en monde d'un coup, Brian, il t'a cherché à faire triple. Est-ce qu'il est possible? Et encore, on a regardé, et président, et FIFA, en parlant donc de M. Infantino, il n'est pas capable de connaître avec les Néerlandais. Van Dijk qui monte pour la voter mes fautes là. Van Dijk qui monte pour la mettre coup tête là. Il n'est pas capable de mettre balance en avant. Il n'est pas capable de mettre le danger pour la Suède. Danger pour la Suède, coup tête défensive. Deuxième. Bague, côté frappe là, monsieur, montre moi là, de me faire scriver, de prendre pour vous du côté gauche, et c'est ça même, il joue avec des young, il prend le capable balancer, ah, il va tomber. Ballon, ça arrive sorti, hors des limites du champ de jeu, c'est pas capable, il y a un rentrée de touche, avantage, et ce doyau, est-ce que changement, là, celui a continué pour te fuir, à garder Isaac, il va courir ce qu'il n'a là. Au pays la Suède, on va dire, mais j'avais comme un de Kougou qui reste. Et ça maintenant, il va courir ce qu'il n'a. Est-ce que la Suède pourra être capable? Et font miracle, on va faire un remontada. Il n'est pas impossible, c'est qu'il y a toujours. Et on repart rapidement avec les Néerlandais. Et là, ils mettent les lits dans le terrain. Et là, ils vont rapidement. Ils ouvrent leurs amis. Et ça le fait bébé. Ils cherchent au monde. Est-ce que tu es fou? Est-ce que, monsieur, et ça qui c'est, la JBLK, il était fait faute. Oui, effectivement, il y avait faute. Et Cody Gakpo. Tu es faute sur Cody Gakpo. T'es une photo. Et on doublé pour Brian, on doublé pour Cody. Et deux attaquants néerlandais, ça yo. Et là, nous, yo vraiment, mettez pas du lui à l'heure, yo vraiment, fait travail pas yo. 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Et là, il est tourné dans le défenseur avec Isaac. Isaac qui joue avec le capitaine. Et Lindelof. Lindelof qui joue avec Isaac. Isaac, on est dans la défense. Il n'y a pas le capable de mettre là avec Elanga. Maintenant, il refuse Elanga. Il cherche l'autre monde. Et là, Elanga gagne. Il perd du ballon. Il n'y a pas rapidement avec les Néerlandais. Mais il perd du ballon tout même. Là, on a joué avec la formation suédoise. Il était joué avec Lucas Bergol. Attention, il y a des ballons dans un bim. Grand monde qui passe. Et c'est ballon sort. Maintenant, Elanga qui est très technique. Ouvre-le. Il y a mis le pour qui est-ce. Il n'est pas tombé. Et la récupération vient avec.
avec néerlandais yo et de préférence néerlandais yo yo mettez là et c'est ça va sortir ou et ballon ça sortir en touche ah mais là c'est touche et touche mais c'est pour ce royau et là n'a regardé en 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

Et rapidement, nous tournons pour être capable de continuer pour te battre dans sa cour. Et on a rappelé dans la première sortie, Pays-Bas qui était tombé face à. Alors qu'il était fait nul face avec le Japon, deux goals partout. Et tandis que la Suède, lui-même, elle était malmenée, elle était corrigée. Et formation tunisienne par 5 buts à 1. Et ça a gagné dans la vie. Hein? Et pour le sortie, l'équipe en Suède, elle était battue Tunisie 5 à 1. Et là, nous, l'Assemblée de la Suède, pour elle prendre, et lui-même 5 à 1 par là tout. Attention, on attaque avec Sidoyo et qui s'habite l'a dit. Est-ce que tu es déjà bon bagaille? Et maintenant, c'est pas capable. Il est en train de toucher avec Sidoyo et qui a cherché de toute façon capable de marquer un deuxième goal. Même quand tu n'as pas trop facile, pas trop facile. Tête avec et la formation et Sidoyo, il est capable de mettre la S avec et M. Isaac. Il montre capable de mettre avec M. Yo. 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avec Van Heiken qui joue directement avec Gakbo qui pourra capable de mettre l'autre et la monsieur donc nan mette trois moun li mette là avec Sandy Young qui pourra capable chercher mon jeune et 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

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dernier pas d'information ce droit en haut pas rapidement avec les néerlandais il mettait avec De Jong qui va le pas mettre dans 3 et ça le fait même c'est ballon sorti bon bousculade avec Isaac qui 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deuxième goal est-ce qu'il a besoin de mon troisième, est-ce que vous êtes capable? Mon bagaille, attention, mettez-le. Et en dégagement, il y a toujours gagné. Bord de Siloyo avec Isaac, qui était libre, qui est ça. Je rapidement avec Lucas. Attention, balayé avec Elenga. Yo mettez-le. Le Jacques toujours là. Les Zambie, et pas ça vous défaire. Et sans réfléchir, pendant ballon en descendant, vous décartez, vous mettez le patelin. 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Et il va bailler rien. Il y a un frappe qui va bailler pièce résultat. On va le capable de partir avec et ce loyau. 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Et, ouais, porteur qui était campé pour saluer Golé Langa, et porteur qui était vraiment content. 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Allez, on allez monsieur, là il joue avec Nordfeldt qui va le capable mettre là l'avant, lui balancer le récupération avec les néerlandais, mais c'est pas pour longtemps. Ballon sorti en touche. C'est pas le capable en touche en avantage. Et ce loyau joue avec Nordfeldt. 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En nous jouons monsieur en aller. Il mettait là dans le remédiant avec Isaac. Isaac qui mettait là du côté gauche. 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c'est très mal fait, Lucas, il va le capable sortir, attention sur ma ville, la proche des champs, la va avancer, il mettait là,

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0: 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Et voilà donc, c'est la fin de la rencontre. Et large victoire de la formation néerlandaise. Et la Hollande qui est triée, malmenée, corrigée. Et pour ne pas dire humiliée. Et la formation suédoise sur le score de 5-1. Regardez Sédoyo qui bat content. 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Et 7-1. Et ça maintenant c'est plus gros score qui est. 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
1: 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L'été face à l'Espagne. 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N'a pas de vraiment. La sélection ivoirienne de football. 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comprendre c'est yon demandé c'est comme ça monsieur Arélé malheureusement, il était mal intercepté ballon. Et là, Sklotterbeck, mettre le Maradona, qui probablement.
0: Va pas continuer.
1: Va faire les frais.
0: Oui, c'est déjà qu'il est parti à l'échauffement.
1: Absolument.
0: Toutefois, monsieur va pas continuer pour capable. Et remplacer lui.
1: Je pense que il y a un monde qui vous dit que. Alors, absence Rudiger, il t'a de parler avec David Raoum.
0: Et moi, Rudiger qui déjà
1: passé. 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Il a le dit, Sklotterbeck, mesdames, messieurs, qui sans nul doute, bral laisser rencontrer le football là, puisque. Il était fait alors il était trouvé un télescopage avec un ivoirien mais là situation pas confine droit bon pour lui et habitant là qui est obligé de dire monsieur laisser surface des jeux n'a parlé de monsieur Juan Gabriel Benitez monsieur a demandé avec ma soeur sélection allemande là pour qu'il soit capable par le bail nécessaire avec Sklotterbeck madame monsieur hors limite change en tous les cas, c'est ça. 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Libéral mette ballon dans la jouette. Et ballon, mesdames, messieurs, qui balance. Ballon, les bagues mettent. Est-ce qu'on y voit un bras de vie? Est-ce qu'il y a un allant bras de vie? Mais là, mesdames, messieurs, c'est un coup de tête. Là, le filet coussin touche. Entrée de touche qui balle, alors qui profite à bas. Enfin, mesdames, messieurs, ivoirien, yo. Et là, je joue rapidement avec, n'a pas le monsieur Gislain. Gislain Konan, ou l'éternel, la passe dans quelle défense la nette. Il a pris mon débat au pied. Est-ce que c'est avec Tifranc? C'était où là, la passe, on a monsieur un petit peu à gauche, monsieur Gislain, les jeux ballons de l'accéléré, il a poulé boule, il a déplacé, on a déplacé boule, la passe un petit peu à droite, mesdames, messieurs, n'a pas les deux, les Ivoiriens vraiment, ils ont envie de mettre des pieds sous ballon, ils ont envie de faire plaisir, ils ont envie de jouer boule, la passe en profondeur, monsieur Diomandé déviation, il pas marché Diomandé, il y a une deuxième fois, où la gueule comme ça, pas faire comme ça encore, et là vraiment, il y a Nico Sklotterbeck, là, c'est gardé dans la mesure du possible comment le cavalier placé convenablement il a Nagelsmann a gardé mesdames et messieurs que non li pas quoi ça n'a gardé a li pas quoi non li pas quoi non mettre l'aura est-ce que 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allemand 0 pour les allemands 0 pour les ivoiriens il en a parti rapidement avec les allemands you dit lever des fiers, monsieur Kmeka, la passe d'action est sûre, n'a pas les vraiment, y'a un monde d'un coup, et qui m'a et joué de la différence, retiré quoi sous moi, bien joué ça, garçon, est-ce que c'est Florian Wetter, qui a fait du body, capable de Wollem Brown, le petit Brown, passe la fête dans nous, mais dégagement, puis nous la caille, même boule, oh monsieur, garde au match boule, garde au marché aussi, garde au léola, nous tape, garde avec l'éternel, Allemagne pressé, y'a pressé, 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Bon, gardez-moi. 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Capable de problème. 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
0: Ouais, Moussa là, et joueur de Bayern Munich, un pays Allemagne.
1: Évidemment, c'est ça. 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Et là, mesdames, messieurs, la formation ivoirienne, Cap Kembe, mesdames, messieurs, face aux Allemands, mes pieds pour Théa, n'a pas gardé, manqué de la mini à Mal Moussa. 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C'est bral pratiquement de touche profite à aux Allemands et la garçon me ben garder moi même n'a gardé sur le avec t'as semblé retourner c'est ça que la garçon me malheur on fait bonheur l'autre oh 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Et là, vraiment, monsieur Fofana lui-même, il mettait tout d'accord. Il y a un tape chèque avec l'éternel. Monsieur Aline qui va arriver. Et Fofana qui dit garçon, moi, là, lui dit, moi, la garçon, pas monter dans votre commun. Et là, le balance ballon. 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Bousculade dans les deux. Pas gagné un garçon. Et là, Jonathan, libre à le faire numéro. 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Libre à le faire bagaille. 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N'a pas parlé donc, monsieur Pavlovitch, et là, mesdames, messieurs, sur le flanc droit, avec le monde de coup. 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Corner pour les Allemands, mesdames, messieurs. Corner pour Allemands, yo. Et là, on a regardé Kai Havertz. Monsieur a pressé. Il pressé. Corner pour Allemagne. On a regardé Moussa là qui dit, c'est là, on a blagué là. Est-ce que c'est 100 mètres là, t'es prêt? 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Le seul problème, mais là, monsieur, pas gagné, monsieur l'arbitre, est-ce pas gagné, est-ce que...
0: D'être un bon sang, tout.
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0: il faut pas absolument.
1: Un goal qui peut aller sur le travail.
0: Oui.
1: Mais là, oui, c'est ça, Pavlovitch, mesdames, messieurs. Et les couilles ont chauffé.
0: Et consacre, et dans le lac Mongol, il a été retiré pour ce Pays-Bas. Okay. Mm-hmm. Et pendant que ça a été attaquant, ce doit être empêché, goal qui peut aller, capable de jouer ballon. Et il a été profité par une faute, l'avantage équipe. Et la Suède là.
1: Absolument. Ah. Alors, il faut que nous disions qu'il faut faire un pas relevé. Probablement, il a fait appel avec ma soeur, équipe ou encore staff médical là, pour qu'il y ait une bâche nécessaire avec Fofana. Il a regardé Pavlovitch sur le canon. Est-ce que monsieur a levé? Est-ce que levé? Et c'est ça que belle là la mettre à Madonna ou à chaque fois qu'on te pose mais coach toujours qu'on te baille dit avec joyeux parce que yo gon bagaille yo te dit yo pas marché mais Abdoulaye qui dit non et prend telle direction prend telle direction il a rappelé yo mais tel bagaille ou
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1: 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Mais la tête de la mèche du côté des Allemands. Allemand qui a remonté ballon pied. Avec M. Meka. Meka qui est dans la situation. Bailly à gauche, garçon. Maintenant, il est conservé. Il joue avec. N'a pas les vraiment. Et si on monte d'un coup, M. Brown. La passe sur Pavlovitch. Pavlovitch a remonté ballon pied. La passe Bauer. Oh, l'éternel. Jonathan. Bon, gardez-moi. T'as rassemblé ça avec trois mondes. Allemands jouent en défense à mettre le Madonna. T'as semblé que ça n'a gardé des formations. C'est pas lui-même qui vraiment entre en application. T'as semblé son question de 3-5-2. Qui laisse ça qu'il est? Qui laisse ça qu'il est? Lorsqu'il a attaqué, il a passé avec 3-5-2. Lorsqu'il a défendu, il a passé avec 5-3-1. Bon, gardez-moi-même. Bon, gardez-moi-même. Alors, on dit 5-4-1. Bon, gardez-moi-même. Bon, gardez-moi-même. Bon, gardez-moi-même. Ballon capable de balancer là. Balancer, ballon garçon. La passe va arrêter comme moi. Mais finalement, on n'y est pas tombé. Monsieur Salim même qui c'est Joshua Kimmich lui mettait nettement retrait n'a pas très rapidement avec Slotebeck gardez vos yeux Kimmich là si c'est l'alternateur d'abri la justice ici puisque équipe ligne ballon dans position qu'il y a lui fait penser à ça oui et habite là qui tout elle prend pose fraîcheur et mettre le abandonna 24 minutes de jeu et c'est 0 pour Allemagne 0 pour Côte d'Ivoire
0: oui il y a un match à côté que équipe je dirais Allemand là, l'a pas profité pressuré ivoirien yo, on sont capable de joindre au moins yon de goal pendant la première période là, mais qui pas trop facile et la façon que Côte d'Ivoire a défendu et Allemagne pensait qu'il devait le monter sur yon deuxième je dirais cuirasson, mais là c'est différent et yon Côte d'Ivoire qui a joué en football un peu rapide, un peu costaud, yon football je dirais un peu physique tout. Et c'est ça même qui va être difficulté avec Almayou, ça maintenant, qui fait le parcours à marquer. Et ensuite, nous avons l'aile droite et Côte d'Ivoire, qui c'est gauche pour Almayou. Et nous avons Almayou vraiment exploité. Mm-hmm. Et par une raison, c'est là où le PCC est passé. Mais il faut que Ivoirien yo fait un pile de prudence et dans la zone ça. Sinon, et là, avant la période de la finie, il y aura un rôle la donne. Et yo, même tout faut qu'il y ait plus réaliste, il y a joué avec Almayou. Même si c'est deux occasions dans le match, il
1: faut que nous
0: soyons. Nous mettons les deux, nous profitons. Et profiter, c'est le goal pour nous faire. Parce que l'Allemagne a un élément. Donc, absolument. Pendant ce temps que je joue sur ce terrain, il n'y a pas de résultat. Au bras, en deuxième période, il y a deux, trois changements. Suffit pour pas le résultat. Et
1: oui.
0: Nous, c'est Ivoirien. Ivoirien, donc ça veut dire que nous n'avons pas trop de monde dans le football mondial. Nous n'avons pas trop de monde qui a joué dans le haut niveau, même avec l'Allemagne. C'est vrai que nous avons joué en Europe. Mais. En plus, France, c'est dans le championnat pas trop rien, non. C'est dans la deuxième, troisième division.
1: Absolument.
0: Il est vrai que nous avons quelques éléments qui ont joué donc, dans des clubs, non. Mais ce n'est pas tout. Donc, il faut que ça, nous sommes capables de profiter de nous en façon de faire essentiel. Là. Parce que l'Allemagne, lui-même, n'est pas dans le jeu. C'est si pour venir faire.
1: On oui, c'est
0: pas pour venir faire. C'est si pour hein, la chercher.
1: La chercher.
0: Ça qui est important, nous-mêmes, c'est rassurer que. Nous n'avons pas fait sens là. Nous avons trois pour jouer avec eux. Seulement, nous avons plus de masse.
1: Alors, il y a un débat qui vient. Nous dit que mon Côte d'Ivoire va être dans le groupe là, c'est Curaçao.
0: Curaçao, donc
1: ça. Curaçao qui doit droit par une façon ou l'autre et il y a trois problèmes. Mais c'est football. Nous sommes obligés de faire hommage quand même.
0: Oui, oui.
1: Même penser que dans la mesure où nous avons un bon résultat face avec Allemagne, donc c'est sûr et certain, il y a déjà une place.
0: Si nous n'avons pas battu Allemagne, que. Et alors pour au travail pour faire nul là.
1: Oui, tout à fait.
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0: Et pour le plaisir de nombreux fans de la Côte d'Ivoire présents dans le ZAN, mesdames, mesdames et messieurs. Et vétéran là, qu'est-ce que nous, Alexis?
1: Oui, c'est ça.
0: Et Côte d'Ivoire qui prend, ou encore, qui ouvre ce qu'on
1: a. Après un très bon travail de Diomandé.
0: Diomandé, effectivement, il premier frère pas qui contre, et un deuxième, et qui mettait, et donc, et on a un frère qui mettait Noël, donc, on a dit, non, vraie place, mesdames, mesdemoiselles et messieurs.
1: Oui, c'est ça, mettre la badonna, mais action, et là, je pense que. Il y a un monde qui n'a pas fait rien pour balancer ça. Parce que dans le premier temps, mais là, mes frappes là, mais qui étaient contre encore le monde qui Brown. Mais rebond, il y a un monde qui a fait essayer de jeunir, il mettait le ballon fond des filets. Et monsieur a qui dit, mettez-vous, garde à vous pour saluer général.
0: Et fanatique même. 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
0: Comment ça, c'est votre café ce soir là? Pourquoi ça a été votre café après mener 1-0 sur Brésil?
1: Oui!
0: Ah! 16e goal!
1: Absolument!
0: Pour
1: Côte d'Ivoire! C'est intéressant quand même pour monsieur, ancien Barcelonais! 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En tous les cas, c'est ça! 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zone ça qui mit jeu trop bas ballon balancé rien pas tombé
0: et il faut qu'on change ça sinon et ça va une plus difficile pour Allemagne et coach Côte d'Ivoire li a surtout
1: oui il exploite zone là
0: parler avec
1: monsieur on est dans zone ça et gol la sortie
0: c'est ça même et d'après côté gauche là l'aile gauche bon côté
1: Côte d'Ivoire droite pour Allemagne
0: les droite pour Allemagne et comment on est venu zone qui fait pour Côte d'Ivoire c'est droite qui pour Côte d'Ivoire la ligne gauche pour Allemagne c'est là nous voyons Allemagne plus utilisé
1: c'est-à-dire
0: que côté qui gauche pour je dirais
1: Côte d'Ivoire Allemagne qui droite pour Côte d'Ivoire
0: oui, côté qui droite pour Allemagne c'est la gauche pour Côte d'Ivoire,
1: Côte d'Ivoire.
0: Et c'est là Côte d'Ivoire lui-même utilisé
1: c'est donc, comme si chaque monde choisit en sorte
0: ouais voilà
1: en tous les cas c'est ça bon garder pour moi-même Allemagne au cap ici garder sur la bagaille mais monsieur a découvert trajectoire ballon n'a pas de monsieur Oulaye mais là vraiment dégagement 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

0: Un yé, pas qu'il y a un yé, attaque ivoirienne, attaque ivoirienne, toi contre toi, la passe à gauche, monsieur Ange, font bagaille, Ange! 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Et match ça difficile pour moi. L'équipe difficile pour moi. 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Est-ce que va gagner sur la vitre? Est-ce que va gagner? Est-ce que va gagner? Est-ce que va gagner? Est-ce que va gagner? Est-ce que va gagner? Est-ce que va gagner? Est-ce que va gagner sur la vitre? Est-ce que va gagner? Est-ce que va gagner? Un yé pas tombé. Goal en jeu. Un yé pas tombé. Un yé pas tombé.
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1: Et monsieur dit lui-même, et monsieur l'a déjà accompli.
0: Oui, c'est qualifié sélection pour Coupe du Monde.
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0: Tout à fait.
1: Si monsieur était professionnel,
0: avant
1: j'aime faire une déclaration comme ça.
0: Au contraire, avant conférence de presse a fini, mais c'est là que je veux une lettre qui a obtenu, papa.
1: Oui.
0: Vas-y, mission.
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0: Oui. Et Jean, il a été coupé tête citoyen tunisien. Oui. C'est même quatre figures là. Hein, c'est même à la carte de fête, malheureusement. Et pas bon ici. Hein, bah, c'est rêve. Ou encore renverser mon tableau qui fait. C'est-à-dire, c'est quatre pieds de tableau qui en l'air plutôt. Espace là de en l'air, c'est lui qui en bas. Hein, c'est renversement de la table. Chez nous en Haïti. En tous les cas, c'est ça, mettre Laura. Là, quand on a un goal, on n'y est pas tombé. Frappe. Repoussez, mesdames, messieurs. Mais là, dégagement, à qui mieux. Ballon, ça, quand je viens coucher la touche. Bon, gardez pour moi-même. N'a pas gardé ce côté bec. L'y pas quoi, ne sera pas gardé. Est-ce que les gars vont gagner, c'est la vitre. L'y dit pas de gagner, garçon. Entre les deux chiens, c'est la vitre, mesdames, messieurs, du côté des Allemands. Et là, on fait passer dans les trous. Capable, gain problème. La passe va, mais bon retour. Vague là, toujours là. Mais c'est pas pour longtemps. Ils voient rien au cap, ce ballon pied. Ils regroupent bien, mettre Laura. Absolument. sorti propre. La passe à gauche, monsieur Diomandé. Passe avec Image, Diomandé. La passe barre avec monsieur Gislain, qui joue l'accent sur n'a pas les vraiment. Yon mounta comme la monsieur Amadialo. La passe n'appuie. Et là, y'a Baiboule. Yon envie jouer boule. N'a pas les vraiment. Sélection ivoirienne. Y'a bien plaisir avec.

0: Badou Akbadou, la passure, monsieur Kosounou, Kosounou qui a sauté le pied, les joueurs sous Koulaï, Koulaï qui est dans la situation, il fait passer un problème avec monsieur Sangaré, il y a multiplié passe avec Justin Koman, monsieur Justin Konan, la passe n'est pas rentré avec le monde de Akbadou, et la Côte d'Ivoire qui campe, il campe, il dit Almaï avancé, avancé Almaï, mais quoi 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les têtes frettes, mais ça t'a dit ça monsieur, pour Côte d'Ivoire, mesdames, mesdames, messieurs, sous Almaye, il a envie de gagner mi-temps, bon m'garde pour moi, juste pour me dire, football mondial là, il y a une série de sélections, qui apprend niveau là-dedans, il apprend niveau, il apprend niveau, il apprend niveau là-dedans, en tous les cas c'est ça, bon m'garde moi, avec mes séries demandées, pas parce que Côte d'Ivoire, il faut passer Almaye, mais Matza, jusqu'à présent, il a bien maîtrisé le, la passe les trous, passe la qui était trop faible, s'il était plus fort, et là, je pensais que, yon moun, tant qu'on a parlé donc, monsieur Anjoan Boni, t'es capable de jouer le ballon, malheureusement, et là, c'est en attaque avec, monsieur Meka, Meka, qui a posé pour gagner le deuxième, là, le deuxième, déviation de Pavlovitch, madame, monsieur, yon joue les fesses nettes, avec Jonathan Ta, qui a posé son moun, la passe du Joshua Kimmich, ou l'éternel, Allemagne en bas mouvement, Allemagne en bas mouvement, Allemagne en bas mouvement, les rois, ça, les libre à lever des filles, libre à lever la base des trous, ballon ça contre moi, ça nouvelle vague, avec les Ivoiriens, mesdames, messieurs, ils vont sortir rapidement, mais là, t'es mon bagage, monsieur l'arbitre, et n'a pas gardé, demandé, lui-même, qui t'est frappé, ballon d'un pion allemand, ballon ça 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Konan, lui-même qui balance entre les touches là, déviation de la tête, la guébite madame, la guébite madame, gardez monsieur Abjoboule, t'as assemblé le contre-jouboule, l'autre Laura, t'as assemblé le contre-jouboule, 7 minutes de temps additionnel, bon, gardez moi-même, la passe d'action, avec un monde de Kovlovitch, et après, monde de parler les Allemands, la passe bah, ballon, ça qu'on le 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à le standard de terre, ballon ça contre passage, yo ballon mesdames messieurs qui ont au passage, la fait coup sans corner pour Allemagne yo. Allemagne qui déjà bénéficie 3 corners dans le football là. 0 corner pour la Côte d'Ivoire. Bon, gardez pour moi-même. Connect balancé. Rien pas tomber. Vague là toujours là. Capable de problème. Mais repousser de la tête. Mettons frappe garçon. Et c'est pio là. Et c'est pio. Allemagne dans la surface de préparation. Le seul problème peut-être. Mais dégagement à qui m'est mieux. La frappe lointaine. Ballon ça contre passage. Oh, l'éternel. M'pareil tire ça au même. Et là, les Allemands blancs, monsieur qui s'attaquent. Malheureusement, langue perdue. Récupération très vite. Avec les Ivoiriens. Gardez si m'go fait ceinture. 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mesdames, monsieur, dégagement, acquis bien, et là, vraiment, Allemand qui récupère très vite, avec monsieur Moussiala, Moussiala, Moussiala, Isaac et monsieur la vitre.
1: Là, toi, facile.
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0: 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Mais côté Yamal Moussa là, mais côté monsieur a pas gagne monsieur. 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En tout cas on garde moi Allemand qui en bas mouvement, y'a mené sous yo, y'a mené sous Allemand yo. Bon garde moi même avec mesdames et messieurs les Allemands qui ont les cuits la passe un petit peu sur n'a pas les messieurs Kai Havertz ballon qui met sur les vite du côté des Ivoiriens comme si et 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La frappe qui va venir le centre.
1: Mais non. C'est Corner.
0: Oui, c'est ça, Corner.
1: Vous ne savez pas faire coucher pour éliminer.
0: En Johan Boni.
1: Oui, ensuite vous les capables mettre là avec mon capacité.
0: Bon, tu es capable mieux, malheureusement. Malheureusement, là, réalisateur qui était sur ça. Ben, il aurait été sous ça comme ça, mais lorsque c'est pour nous, papa.
1: Oui, il va monter.
0: Alors, tu es capable de faire un coup franc.
1: Oui, voilà.
0: C'est ça. C'est depuis extérieur, surface de réparation. Qui ont été taclés et il y a Yamal Moussiala. Mais dans la surface là, pas rien, il y a un garçon. Bon, regardez-moi, corner pour Côte d'Ivoire. Corner pour Côte d'Ivoire. Corner balancé. Repoussé de la tête, mesdames, messieurs. Mais là, dans le film, c'est un touchant. Ou quoi, Allemagne capable n'a avancé vers fin, mesdames, messieurs, première période là. N'a avancé vers fin. Dieu m'a demandé jusqu'à présent, meilleur joueur Côte d'Ivoire sur terrain. Ou quand essayer de commander l'aura, puisque monsieur a joué boule, la baille plaisir. Monsieur Dieu m'a demandé la baille problème avec, yon monte un coup, je suis qui ou l'éternel, bon, gardez-moi avec, la sélection ivoirienne de football. Yo, qui voit la situation, s'il veut que je prenne monsieur avec, yon monte un coup, Dieu m'a demandé, l'idée vient chercher ballon à son, la passe sur Gislain, qui joue l'accès sur Oulaï, Oulaï, Oulaï, retire quoi son moins, gardien Gislain, il a demandé la passe à gauche avec Oulaï. Oulaï, il faut bagaille. Il faut bagaille. La prend du champ. La passe par déviation. Bouscule la tête de l'habitude centrale. Pas gagné. Il a demandé. Mais finalement, garçon, parlons. Est-ce qu'il est contré? Est-ce qu'il est contré? Maintenant, il va contré. Bon tacle. Réalisé par M. Demandé. Il pousse Jacques Mitchell. Il dit posez, garçon. Nous enlève mouvement. C'est ça, le dit monsieur. Et là, les allons de monsieur. Il a même qui récupéré. La passe un petit peu à gauche. Avec un monde de coup, n'a pas les deux que monsieur Kimich, c'était à droite, disons mieux, ballon balancé, déviation de la tête, nouvelle vague, mesdames et messieurs, avec n'a pas les cas avec mais là vraiment, avec ce qu'on a gagné, la bonne vague, la bonne vague, bon, gardez moi-même, avec mesdames et messieurs, les allemands qui récupèrent, bah, ballon garçon, bah, les garçons, la passe du cavet, l'y embarrassé, la passe barbouscule à Télédo, qui s'agresse la vitre, habite la dit par grand garçon, même boule, ou l'éternel allemand eux-mêmes qui en difficulté la passe sur la mèche n'a plus sûr n'a pas les vraiment yon monde d'un coup moussia là ou encore Brown c'est Brown qui était là la passe sur Pavlovitch la passe d'action yon monde d'un coup Florian Wetter et là vraiment allemand en difficulté yon en difficulté la passe sur Florence déviation mais ça n'a pas marché garçon en tous les cas c'est ça. Ça n'a pas marché. Bon, gardez pour moi, bon, gardez-moi avec, n'a pas les vraiment, la sélection allemande, yo, balancé le problème, peut-être, dégage, bon, mesdames, messieurs, puis dans la caille, ballon, les bagues, mettez ballon à terre, monsieur, demandé, quelle passe, mesdames, messieurs, bah, ballon, garçon, la passe à gauche, est-ce que y'a un monde de goulaï, y'a un peu de vie, mais là, y'a un témoin, 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
0: Absolument.
1: C'est des terrains plus profitables.
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0: Ah oui, mais là, oui,
1: là, par la vie, monsieur, mais, monsieur.
0: Alors, et maintenant, que nous à la mi-temps, Allemagne face avec Côte d'Ivoire, et bien, première période là qui terminait en faveur, Ivoirien, il y a eu 0 et. Il a montré dans le but jusqu'à présent, et Franck Kessier, les mêmes qui envie ça les manger à la main, Allemagne.
1: Oui, effectivement, Alexis, il y a un match au bon côté que Allemagne, tu n'as pas pesé sur l'accélérateur long, et il y a des jeunes, des occasions, bien qu'il n'y ait pas trop franchi ça, mais il y a tenté de créer des occasions, des préférences, mais malheureusement, et il n'y a pas de cas conclu à rien. Côte d'Ivoire, bon côté pâle, et Jean qui nous dit déjà, on a joué avec Allemagne. Et il y a une opportunité de partir. Sur Gen 2, au moins, battre pour conclure avec Yon. Sur Gen 3, battre pour faire 2. C'est à n'importe quel moment, Allemagne a décidé de tourner un match. Et là, ça sera fatal pour nous. Hein? Si nous avons une idée du start pendant la première période, la position de base est 61% pour Allemagne, 39% pour Ivoirien. Yon, OG, bon côté Côte d'Ivoire, 0 pour Allemagne, 3 corners pour Allemagne, Yon pour Ivoirien. 8 en tir, bon côté Allemagne, 4 pour Ivoirien. Yon, 2 tirs cadrés, bon côté Allemagne, 2 aussi, bon côté Ivoirien. Yon arrêt bon côté allemand et 2 bon côté ivoirien, 13 tacles du côté des Allemands, 14 et du côté des Ivoiriens, et 322 passants qui tentent bon côté allemand. Yo, gain 227 qui réussit, ça qui bat un pourcentage de 49%, tandis que gain 208 qui était tenté bon côté ivoirien. Yo, gain 182 qui réussit, ça qui bat un pourcentage de 87%, et gain 5 foot dans match ballant, 2 bon côté allemand, 3 bon côté formation ivoirienne. 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C'est le moment d'observer la pause. Nous allons être capables de retourner tout de suite.

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0: Donc, et mesdames, mesdemoiselles et messieurs, nous sommes de retour. Et après la pause, dans les dépôts capables de continuer à voter pour vous. Et bel match à football à côté que sélection allemande là, là je face avec la sélection ivoirienne là. Et à la mi-temps, c'est Ivoirien qui a raison. Et puisque, grâce avec un capitaine noir, Franck Kessié, il était jeune ou vertueux scolaire aux dépens et des Allemands. Dès lors, c'est toujours 1 but à 0 Alexis.
1: Absolument, maître Maradona, et Allemand eux-mêmes, Capmené, alors qui est mené au score 1 à 0 face à la sélection ivoirienne. Pensez que là, il aurait tourné de façon à ce que pour être capable à en quelque sorte bousculer sélection ivoirienne pour voir comment est-ce que capable qu'on ait une deuxième victoire. Et ça, les mêmes cap synonyme de qualification pour 16e de finale. Mais on a pas qui gagne, il faut que nous disions que Côte d'Ivoire qui pas démérité du tout dans le football là.
0: Oui, yo attaqué, yo défend, yo du bec et des ongles, et c'est ça même qui permet à ce que yo amène la match au ballon, et ne laisse pas vivre l'ensemble défenseur, yo, et Allemagne était capable, soit, et t'amener avant, yo, ou bien, t'es capable de jouer dans deux goals la match, non, et nous, dès l'entame de la seconde période, il y a PC là, l'image de là, nous, et ne laisse pas donc,
1: l'intervention de
0: Manuel Neuer, yo était capable de jouer des ongles, et nous, il y a un pressing qui est fait sur Allemagne et qui est vraiment important. Et il a essayé pour tout comme capable d'augmenter le niveau donc, de technicité. Yo. Et ça, c'est vraiment appréciable du côté des Ivoiriens.
1: Absolument, M. Maradona, le temps pour nous capable remercier différents partenaires nous. Et comme ça, n'a pas fini hein, pour deuxième période match football.
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1: Absolument. Gagnant yon montako sur le Québec qui sorti gagnant et Madrilène qui entraîne le football là par les deux
0: Rudiger
1: et c'est attaque mais là on n'est pas tombé corner pour Almaï. C'était Yamal Moussa là mesdames messieurs qui tape tenté jouer une brèche dans la défense là malheureusement monsieur mais action mais passe là sur Yamal Moussa là. C'est Jamal Moussia là, mesdames, messieurs. À chaque fois que moi, monsieur, je pense avec Lamine Yamal, c'est deux jeunes joueurs des profils différents. Bon, gardez pour moi-même. Bon, gardez pour moi-même. Corner de la gauche vers la droite. Le petit Brown. Brown qui balance. Il joue à la remise de France. C'était Joshua qui me tue, mesdames, messieurs. Le centre. Ballon capté par Fofana. Et là, il est pressé. Il roule rapidement. Il a essayé de sortir rapidement de ça avec. N'a pas de vraiment de coup. C'est monsieur Gislain. Il qui est la situation. Et là, il pose, il n'est pas pressé. La passe en quelle défense, monsieur Agbadou. La passe en accès sur monsieur Sangaré. Il joue en ouverture sur, n'a pas les vraiment, monsieur Singo, qui joue sous monsieur Fofana. Goal cupé, madame, monsieur. Libre à balancer le. Il joue en ouverture sur monsieur Agbadou. La passe en avant sur monsieur Gislain qui fait ses déviations. Il a sauté propre. Il a remonté propre. Ballon balancé. Avec les Chibouni, Jonathan Taoumakage, la Gipis Madame, déviation, et la Côte d'Ivoire joué, bon tacle, réalisé par la défense à l'autre de football, ballon sac à l'flux, en touche, bon, gardez-moi, n'a gardé un Johan Bouni, mes messieurs, mes pépotiers, mes marchands, et jusqu'à présent, Gassoum, Côte d'Ivoire en les mouvements, yo en les mouvements, Allemagne a un problème, n'a pas parti rapidement, avec mesdames, messieurs, Fofana, n'a pas les vraiment goalkeeper, mesdames, sélection ivoirienne. Il a loué rapidement avec monsieur Kosounou qui joue avec Fofana qui balance par le en avant. Ballon, les bagues mettent déviation de la tête, nouvelle vague avec les Allemands. Mais là, il est gâché. Il y a pas de bagaille là, pas gagné. La passe va ouer. Ballon, ça coûte au passage, nouvelle vague. Gardien, monsieur Aritri Mounan, gardien écarté Mounan. Il a gagné un problème pour Allemagne. Ouvrez ballon à droite, garçon. Évidemment, ça le fait. Capable de problème. Amad Diallo, problème la frappe, mais là,
0: occasion ratée.
1: Franck ici, mesdames, messieurs. qui t'a le temps de doubler mise là. Malheureusement, y a un tir qui t'est contre au passage, mais frappe là, Franck Kessié lui-même, qui t'est rappelé des clous sur Absea, et heureusement pour Allemand, et heureusement pour Allemand, bah, gars, là, pas facile, bah, gars, là, difficile, mesdames, messieurs, pour Allemand, bon, gardez-moi, ou quoi, Allemand, bral pour 1-0, ou quoi, Allemand, bral pour 2-0, ou quoi, Allemand, bral pour 3-0, ou quoi, bral pour 4, ou quoi, bral pour 5, 6, 7, ou l'éternel, et qu'on s'a dit, et pas où je le compte à 7. Bon, gardez-moi la base dans l'axe. Oh, puis le mauvais passe pour la vertu des Allemands. Gardez-moi sur la carte de Vizavia. N'a pas de vraiment. Monsieur Oulaï, la passe dans la vertu. Problème Bétel. Amadialo, Amadialo, Amadialo. Comment tu
0: goal? Là, ton raison, mon ça.
1: Oulaï.
0: Pendant ce temps, on joue avec Allemagne. Ou loupé, hein, yon orage comme ça, hein.
1: Oulahi, c'est pas possible.
0: Non, c'est pas sérieux, hein.
1: C'est pas possible, Oulahi. Ou ils font un travail exceptionnel pour remettre avec Amadialo.
0: Non,
1: et là, Oulahi, ça a deux Allemands qui font des filets. Malheureusement, monsieur, et les Allemands qui reprennent, mesdames, messieurs, des défenseurs. En fait, ils ont deux coups Pavlovitch. La passe, monsieur Oudiguer. Oudiguer qui prend un avant avec, monsieur Jonathan Da. Jonathan Da qui est dans l'extérieur. N'a pas les vraiment. Monsieur Meka, la passe, c'est à gauche. Avec Florian Vetz, Ligue 1 de la situation, rapidement, mesdames, messieurs, avec Napoléon Sepalovic, font bagaille, garçon, la passe en vêture, capable de rouler avec les Wassani font bagaille, la passe Florian Vetz, ou t'es raté, ou capable de prendre, vague là, toujours là, mais dégagement, à qui m'aimé, bah, non, les bagailles, mettre, Allemand, vraiment, cap garder dans la mesure possible, comment cap de réalisation, mais ne pas couler, ne pas couler, ne pas couler, ne pas couler, monsieur Dieu m'a dit, ballon perdu, la passe de tout dégagé, mais finalement, ballon contre Wassani, l'alphine coup sur le monsieur, mais non, le passe aussi à tout chômage de Madonna, il passe aussi, et là, Jonathan Taka pour monter pour les Allemands, la passe d'action est sûre, n'a pas les vraiment, monsieur Pavlovitch, l'a dit, avancez, viens chercher ballon, avancez, viens chercher ballon, Anthony Rudiger, la passe en vertu sûre, n'a pas les vraiment, monsieur, monsieur Kai Avet, la passe de tout le centre, ballon, ça contre le passage, mais tout trou bouché net, Allemand au cap, et c'est attaqué, on n'y est pas tombé, on n'y est pas co-tombé, on n'y est pas co-tombé, ben, ben, on casse, la passe en vertu, capable de gagner problème avec les Wassani font bagaille, le seul problème, mettez coup de frappe sous Mounio, déviation problème, mais non! Mauvaise réception des Cavettes, n'a pas gardé monsieur, mesdames, messieurs, n'a pas gardé Florian Vertz, mais pépoté, capable de gagner problème pour Allemagne, capable de gagner problème pour Allemagne, si ou ta ou elle perdu là, bagaille encore compliqué, déviation de Amadialo, yoté, ma monsieur, Abila qui dit levé ou bail boule, il a vraiment les soignés, yo roule boule là, bien monsieur, quelle circulation des balles, avec monsieur Sali même, n'a pas le monsieur Singo, les jeunes là qui défense la nette, avec Kosunu, Kosunu qui je suis messé Agdaba, Agdaba, ou l'éternel, bon, gardez-moi, c'est Agbadou maintenant, là. Bon, gardez pour moi-même, avec monsieur Diallo qui joue l'autre, bon, monsieur, il est après-midi avec monsieur Singo, Singo, Singo, Singo, la passe en axe, monsieur Oulahi, les fixes vis-à-vis, il joue l'autre, bon, monsieur, avec, n'a pas parlé vraiment, yo, mon d'un Kosunu, Kosunu qui joue l'autre, avec Oulahi, ou l'éternel, y a deux demi il y a sorti à Talmaï, l'imane Dieu là, Amadialo, mais là vraiment, ballon sacré comme le passage, bagla toujours là, Amadialo, danger pour Almaï.
0: C'est notre honneur. Ok, c'était trop lent. Là, on va non, contrôler balancer. Ou en face quand c'est tout métal. Ou pas besoin qu'on est.
1: Absolument, oui. Mesdames, Madonna. Oui. Mais action, mesdames, messieurs. Et là, vraiment, c'est là tout mes frappes, la garçon. Pas rien de contrôle dans ça. C'est tout là qu'il faut défiler. Mais là, vraiment, mes cactés qui sont arrivés, ils te mettent d'accord. N'a pas gardé vous dire, comme ça, monsieur Lou Matlora, on sait qu'il y a un problème dans le pied. Bon, gardez-vous, moi, qu'on est pas le balancer, qu'on est dit à Madialo, ballon, les vagues, mettre. Mettez un coup de frappe, récupération très vite. Nous rappelez-nous, dans le match amical qui Allemagne a joué, dans le match amical qui Allemagne a joué, gagnez vous dire qu'il n'y a pas de faire appel avec lui. Allemagne était perdu, monsieur. Et ça, t'es fait par l'empile. Il t'es fait par l'empile. Et là, vraiment, n'a pas de relation avec les Ivoiriens. Capable de problème. La passe là-dessus. Amadialo, Amadialo, Amadialo. Les fixés vis-à-vis. Et je l'accent sur. N'a pas de vraiment. Y'a un monde d'un coup là. La passe dans quelle face avec. N'a pas de vraiment, monsieur. Monsieur Kosunu. Kosunu, Agbadou. Agbadou qui est à gauche. Avec un monde d'un coup. N'a pas de vraiment, monsieur. c'est Justine va balancer là. Il joue avec ceinture. Monsieur Sangari, Sangari, la passe à gauche. Oh, l'éternel, garde des problèmes. Il a joué bien. Monsieur Justine va balancer là, mais non! Alma est sorti loin, Bagla toujours dans le gars, Gavab qui roule, Monsieur Singo, la passe de l'action avec Monsieur Oulaï, la passe de l'action, et là vraiment, il y a pas de plaisir avec Monsieur Singo, Fon bagay Singo, la passe Oulaï, Oulaï qui l'action avec Sangari, la passe là, Monsieur Amadi a le problème, la frappe, mais non, garçon, il voit rien.
0: Oui, et je n'ai joué à la que c'est nous qu'Alma est là.
1: Exactement.
0: Comme si Alma est pour l'instant. Mais exactement. Profitez, ballon de trois goals. Oui, nous, les jeunes adversaires, ils profitent malmenés.
1: Là, vraiment.
0: Nous, ça le fait Goumaman, nous, ça le fait Curaçao, nous, ça le fait l'Argentine dans le passé. Nous, je ne continue pas à dire pour nous, Alma est en 3-4 goals. Ça, maintenant, on a avancé.
1: Évidemment, maintenant, Madonna, bon, gardez pour moi-même, avec les Allemands, yo, prends les stéréos, mais, ballon perdu, t'as assemblé prendre des stéréos, mais, pas prendre la main, c'est même goût de bois, t'as assemblé mettre là, qui tout prend la main, qui tout va prendre la main, c'est même goût de bois, c'est même goût de bois, bon, gardez moi, avec les Allemands, les rois, ça, n'est la passe, n'a plus de monsieur avec, n'a pas les vraiment, monsieur White, oh, l'éternel, Florian Vert, de préférence, bon, gardez moi-même, bon, gardez moi-même, la passe, à gauche, bah, ouais, font bagaille, garçon, monsieur Moussala, les joueurs d'action avec Jonathan Da Bourigue, libre à fond frappe, d'accord, l'intention est bonne, Bourigue, malheureusement pas cadré, et s'il décadré, t'es capable de problème dans le canard, n'a pas gardé donc, il y a un daf qui va l'entrer, mais pivoté à, mais mounio souple, mais mounio, Allemagne en bas mouvement, Allemagne en bas mouvement, Kosou nous verra soir qui mounio l'année, verra soir qui mounio l'année, garçon, ballon balancé, madame, monsieur, la gué, petite madame de Jonathan, et là vraiment, les Allemands qui récupèrent, qui s'agrèvent sur la vitre, t'es gagné dans mon bagaille, puisque gagné, madame, monsieur, un Johan Boni, qui t'est trouvé la position avancée, il en a passé rapidement avec les Allemands. La passe à gauche, monsieur Florian Vett, qui fait passer l'éviation. C'était Kai Avet, oh, l'éternel. Allemagne en bas mouvement. Allemagne y a un problème. Ça capa en aller. La passe à gauche, et où elle font bagaille. Florian Vett, la passe à gauche, avec monsieur Barlovic. Les joueurs rapidement avec Meka. Les joueurs avec, n'a pas les vraiment. Monsieur Ouliga bouge l'attentat qui met dans le monsieur qui joue le sûr. N'a pas les vraiment, monsieur Salim, même qui est le Brown, qui joue à l'autre très bien, avec, monsieur Pavlovitch, ou l'éternel, bagaille, yo compliqué, la passe va, capable, bien problème, la passe, le tue à droite, avec, monsieur, les rois sannés, les rois fixés vis-à-vis, font bagaille, garçon, la passe n'appuie, avec, Yamal Moussa, là, au balancé, mais repoussé de la tête, Bagla toujours là, avec, un monde d'un coup, Florian Vett, problème peut-être, encore, mais, madame, monsieur pour l'Allemagne n'a problème. En tout cas, Connaît qui joue à la Rémoise, nouveau corner pour les Allemands, et qui a monté mon 5e corner pour Allemand, you. 5e corner pour Allemand, you. Et Guillaume Montemon, la Montemon, Joshua Kimmich, lui dit, m'ouvre la guillette, bon, m'garde pour moi-même, corner balancé, Fofana, mettez-vous d'accord, il fait une espagnole là rapidement, mais là vraiment, interception ratée, de monsieur Amadi Diallo, et Avet vraiment, qui était seul là, il va le retirer avec, pas occupé au garçon, y'a retiré avec, y'a mettez une dev, bon, gardez pour moi-même, y'a retiré avec, monsieur qui vraiment perdu, mesdames, messieurs, dans le système des Allemands, y'a mettez une dev, bon, gardez pour moi, y'a un premier changement, y'a les Wassani qui sorti, y'a Moto Pavlovich qui sorti, y'a mesdames, messieurs, et Moussiala qui sorti, y'a pas retiré l'autre là, Madonna, y'a pas retiré, monsieur, Allemagne besoin gol, gagné, mesdames, messieurs, et n'a pas les Léo Elaine qui entré, Undav entré, Amiri entré, oh l'éternel, bon, gardez-moi, Léo Elaine, oh l'éternel, est-ce que vous allez faire bagay, est-ce que Walfon bagay, est-ce que Walfon bagay, n'a pas gardé les petits Brian qui a parlé avec l'entraîneur, lui dit monsieur l'entraîneur, monsieur le dit monsieur, mais jusqu'à présent, yo pas qu'au café, je te dis là, bon, gardez-moi avec, n'a pas parlé vraiment, la sélection allemande de football, un petit passage à droite, mesdames, messieurs, capable de rouler, capable de rouler, capable de rouler, mais là, bon retour de la défense ivoirienne de football, mais dégagement, puis la caille, est-ce qu'elle va me arriver, ou il dégage arriver, mais finalement, garçon, il voit rien qui dit comme ça, font bagay, garçon, font bagay, garçon, changement d'elle, bah, ouais, bien joué, ça, garçon, là, yo, man, monsieur l'arbitre.
0: Abid
1: la dit pas gagné. En tous les cas, c'est ça. Abid la qui dit pas gagné. Attaque, mesdames, messieurs, du côté des Allemands. La passe en ouverture. Mais ton coup de frappe sous Mounio. La frappe lointaine. Oui. Ah, il n'y est pas tombé.
0: Et qu'on y a Ivoirien pour aller parler avec
1: Abid. Les Wélan. Oui.
0: Alors, il y a même sur l'équipe Mounio. Nous, qui est au rentant.
1: Là, Navgali
0: a dit ça. C'est qu'à parler avec Abidlan, son faute, il se fait là. Abidlan, il ne prend aucune décision. Oui.
1: Oui, là, tu as une faute sur Singo. Tu as une faute, Ondav.
0: Et malheureusement, Abidlan va décider de la faute et c'est une remise dans la série de 50 avec. L'équipe ivoirienne.
1: Absolument, mettre le Amandona. En tous les cas, c'est ça. Côte d'Ivoire, Kapkembe. Yapkembe. Amadi Alola passe en avant. Du côté des Ivoiriens, mesdames, messieurs. Et là, je viendrai avec M. Singo. Singo Moulet, la défense avec M. Kosunou. La passe d'action avec Oulahi. La prend du champ. La prend terrain. C'était des références. N'a pas les vraiment. M. Sangari. La passe barre en direction de M. ça. M. Gisèle, mesdames, messieurs. Et Julien qui défense la nette avec Agbadou qui joue sous qui PA et dégagement puis le lacaille. Ballon les vagues, déviation, mesdames, messieurs, nouvelle vague avec les Allemands. Ben, ballon, garçon, monsieur, apprend du champ, capable de gueuler les la guille visite, madame, non, mais dégagement puis le lacaille, même boule, ou l'éternel qui s'agit sur la vitre, pas gué un rien, gardez-vous habitué dans sa papa, monsieur William, couvre, alors coup de sante, voilà. Mais là, vraiment, Singo.
0: C'est une frappe de fond, oui, qui voulait.
1: Oui. Monsieur Ali même, qui devait mettre l'ordre dans les ordres. Et n'a pas gardé Mounio soublé. Yo pressé. Capable de le moi, Allemagne. N'a jamais Côte d'Ivoire campé là. N'a jamais Ivoirien campé là, monsieur. N'a jamais eu campé là. Car il y a un problème, oui. N'a jamais eu campé là. Car il y a un problème, oui. N'a pas gardé Kimmich. L'a dit, monsieur, avancez. 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Rien pas tombé. N'a pas gardé Fofana. Fofana sort-il pas jeune, rien. Fofana sort-il pas jeune, rien. Lui sort-il pas jeune, rien. Ou t'as pris un juge Fofana. Ou t'as pris un juge. Ou pas la gardien de but. Ou t'as pris un juge, rien. Et la avec qui t'a raté occasion. Et Nagelsmann, qui dit, oh l'éternel, qui sera passé comme ça? Est-ce que m'dou aller Bible pour Almaye? Est-ce que m'dou aller Bible pour Almaye? Mais là, Côte d'Ivoire, je boule. Y'a bay boule, monsieur. Yo maîtrisé Almaye. Oh, l'éternel. Est-ce que Almaye, welcome by ou de gol? C'est question qu'il pose. Yo t'es de 2-0. Yo 3-0. Et là, t'as plus assuré. Ballon balancé. Amadi Alou, madame, monsieur. L'éternel duel. Et là, ballon perdu. N'a pas dit avec Meka. Ballon perdu. Mais c'est pas pour longtemps. Les Allemands qui reprennent. Ballon rassoube. Va aller à gauche. Et puis là, ça me chauffe. Ouh là là. Yo, moi, je joue bagaille. Avec le rivet. La passe dans l'axe. Les petits Brian. Font bagaille, garçon. Gagnon allemand qui trouve le superlus là. Abidla qui dit. Bye, boule. Ou l'été de l'heure. La passe va. Les Wélan.
0: Ah, il va tomber. Et pourquoi ça a été passé tout?
1: Oh là là,
0: Almaye.
1: Oh là là, Amiri qui a boitié. Ça a tenu des douleurs, mais là, je pense que c'est une faute sur Amiri là.
0: Oui, parce que c'est une faute,
1: malheureusement. Habitant là même qui part, hein, habitant là qui part siffler. Ah, mais c'est là qu'il te dit pas qu'il y a un garçon. En tout cas, c'est ça. Les Allemands, mesdames, messieurs, y'a même qu'à sortir rapidement. Y'a une conversation avec monsieur Rudiger. Rudiger qui joue un petit peu à droite, mesdames, messieurs, avec, n'a pas les vraiment. Y'a un monde d'un coup qui m'y ou l'éternel, Allemagne, y'a un problème. Équipe là, y'a un problème. Équipe là, y'a un problème. Ça capable en aller. Ça capable prier, prier. Ça capable prier, prier. Ça capable jeter de l'eau. Y'a dit moi ça. Mettre lui, y'a un problème. Lui, y'a un problème, mettre l'eau là. Lui, il y a un problème, oh, l'éternel, bon, gardez-moi, c'est dit, lui, problème n'est pas fini, problème est en pile, problème pas fini, monsieur, Allemagne, il y a un problème, si Allemagne vraiment, c'est l'élection ivoirienne, qu'a mettre en défi, pas besoin du garçon, comment problème est en pile, la passe dans les tours, qu'a pas de problème, ah, rien pas tombé, cornet pour Allemagne, cornet pour Allemagne, si cornet est égal, Allemagne était bon déjà, si cornet est égal, Allemagne était bon déjà, changement social, en rien pas tombé, septième corner pour Allemagne, corner de la gauche vers la droite, ou l'éternel, ou quoi la capape, ou quoi la capape, de monte à gauche, flotte avec sortie, ou ligue entré, en rien pas tombé, Moussia la sortie, Amir entré, en rien pas tombé, Léo Light entré, Pablo Vite sortie, en rien pas tombé, Denis Zouza entré, n'a placé Wassané, en rien pas tombé, Pirade, ou l'éternel, gardons Allemagne sa papa, gardons Allemagne sa papa, bon, gardez. Pour moi, ouais, ben, qu'on est balancé, on lève, mais là, Fofana mettez tout d'accord, et là, vraiment, il a pour moi rapidement, n'a pas de quoi les Allemands, mais là, Fofana a capté des douleurs, mais tout à Maradona.
0: Et là, nous, et Fofana qui était au sol, et capitaine d'un qui sait, et qui prend responsabilité, et qui vient, cap là les oreilles à Bidlan, cap rappeler le mission, c'était rien, et cap rappeler le voili, et moi entièrement d'accord avec Franck Kessé, parce que, il y a des occasions où t'es à Bidlan, monsieur a été capable de bailler, et encore des fautes, mais il n'est pas soufflé, yo, monsieur a, donc on dirait que, il pas vraiment ouais
1: mais là on m'a dit est-ce que c'est pas avec
0: non, c'est un ivoirien
1: exactement pas, exactement c'est
0: mais
1: ça
0: là, et plus quoi et qui s'est parlé avec Abidjan et sur d'autres occasions que Abidjan m'a soufflé ni côté allemand ni côté ivoirien donc moi c'est que ça y c'est des erreurs à corriger qui oui bon côté Abidjan central là lui-même
1: absolument mettre le Maradona Navgad, monsieur Faye, ouais, mais qui était là, il y a plus que 30 ans pour monsieur, ouais, mais qui était là, il y a plus que 30 ans, puisque l'envie gagne, l'envie gagne, ou quoi, Côte d'Ivoire, ou elle capable, ou quoi, ou elle capable, bon, gardez pour moi-même, la passe là, du terme, monsieur, avec, monsieur Meka, la passe en vertu sur, le petit Brian, ballon, balancé, mes gueules!

0: Inter qui jouent une égalisation. 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
1: C'est ça, Mme Laura.
0: Et dit, Allemagne, et l'été Allemagne, il y a des occasions où je viens de jouer avec, ou pas concrétiser, on met quoi, tout le match n'a pas fini, les cas rejoignent avec, ou le cas contre avec Boite et tout.
1: Exactement.
0: Et c'est ça, même qui vient dans le cas Côte d'Ivoire. Allemagne a multiplié les attaques dans la seconde période, là, même j'ai avec Côte d'Ivoire tout. Et Côte d'Ivoire a joué des occasions qui sont plus nettes en dans surface de préparation, équipe allemande, non, mais. Et monsieur yo manque de réalisme yo parce que yo pas d'agit à mener en 2 ou 3 à 0 allemand voilà allemand yo même yo vraiment nous capable dire pour aller chercher des hommes là parce que yo reprend confiance après que yo fin joindre dans égalisation ça et rester tant toujours et pour capable chercher donc moi c'est que et Côte d'Ivoire les capables du match là alors les capables du match là et c'est pas manque de réalisme yo là n'a pas de attaque avec allemand yo
1: des deuxième but
0: donc malheureusement, et malheureusement, Valouan, et il va entrer dans le camp. Et alors, Allemagne, donc, les points capables, et c'est multiplier Azakio, et capable de être plus dangereux pour
1: les points. Je pense que là, on a de l'album pour se fricher, mais il n'y a pas quoi. Alors, il y a un fait à remarquer, mettre Laura, il faut qu'on dise que c'est Denis Undev qui marquait. Après le film bien servi par Amiri, bien c'est des monde qui entre dans 60 minutes de jeu. Mm-hmm. Eh bien, yo, Antonio là pour bailler Côte d'Ivoire goal dans 68e yo. Et faut que nous dit que monsieur Zak marqué goal là, dans le match face à Curaçao, il était sur le banc des remplaçants et bien il était entré le marqué goal. Mm-hmm. Encore une fois, il est entré, il marqué goal parce que ça qui est important. Oui, qui est important monsieur. Oui, cap évolué en Stuttgart et c'est ça qui gagne et c'est ça qui gagne lorsque joueur a lui-même les sous banc. Normalement, il y a une lecture qu'il fait des jouets là, qui vient parce que lorsque il entre, les gars ont une façon ou l'autre, ils ont tout entré dans le match. Et c'est ça qui est intéressant, parce que lorsque le souban, il est capable de garder faiblesse adversaire là, ils ont l'autre, s'il m'entre, mais quand on voit une façon ou l'autre, et le coach a tout le confesse, il dit, ouais, pendant qu'il regarde le match là, ouais, qui faiblesse qu'il y a, eh bien, profiter de tel ou tel bagaille, et eh bien, ça permet à ce que nous jouions, occasion de but, et réellement, au capable de constater avec Joël, il est entré pendant deux fois et entre lui, il a fait du bien avec l'équipe là, possible de un deuxième goal, mais là, on n'est pas tombé. Dégagez le ballon, garçon. En tous les cas, c'est ça. On a avancé vers 71e mètre de la Maradona. Et la Côte d'Ivoire lui-même, qui est un dégagement n'importe comment avec Oulier. Antonio Oulier, lui dégage, je ne sais pas comment. Il a tout proposé fraîcheur à mettre la Maradona. Et 71e minute de jeu. Et je pense que, et au capable, Côte d'Ivoire qui perd du match là. Pour qui ça? Parce que, monsieur, il y a une façon l'autre un peu bêtisé avec match là, dans le moment qui est gagné là maintenant. Mettre le Maradona.
0: Oui, Jean qui nous dit déjà, et Côte d'Ivoire qui joue dans pas mal d'occasions, mais il va profiter. Yo. Et nous, et après deux trois passes, ils sont souvent arrivés dans l'Allemagne et ils viennent dans la surface de pression. C'est là qu'ils sont dangereux, dans la zone fragile. Et la zone de vérité, ils ont vu la dalle, mais malheureusement, ils ont toujours échoué. Et ne teste pas, donc nous avons dit manque de réalisme. Allemagne a bien des difficultés pour les capables de retourner dans le match. Parce que l'occasion est énorme, l'occasion est claire, est honnête.
1: Absolument.
0: Et il y a quelques, nous avons dit environ 20-25 minutes.
1: Est-ce que nous avons tout ça? Bon, ou tout mettez additionnel là?
0: Oui, additionnel inclus.
1: Oui, oui, oui.
0: Donc ça veut dire que Ivoirien, il n'y a pas à profiter, n'importe quelle occasion, il y en a encore, pour appliquer le réalisme. Et Allemand, il n'y a pas à le bail match là. C'est nous dit déjà, il y a pas de confiance. Et s'il le faut pour un coach ou un conseil sélectionneur pays en Côte d'Ivoire là, il est capable d'opérer quelques changements. qui capable pour te faire pour lui mais genre avec Alman fait là que 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
0: 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bon football là-dedans yo pas trop non est-ce que c'est ça Allemagne de dit tête yo et là nous pense que Ivoire yo te doit profiter de nous a dit face ça ou en cette manière de penser chez les Allemands pour être capable bien et faire essentiel là depuis première période là et donc ça que nous t'a dit hein c'est ça qui va le faire. Maintenant, il va y avoir quelques changements dans le rang des Ivoiriens. Il a fait sortir c'est Boni et il a sorti Amadou pour capable de venir avec un descendant. Donc, c'est ça que nous avons dit. Il nous explique que changement ça, il y aura pas pour te fuir dans le camp Ivoirien.
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0: sélection ivoirienne là, monsieur ça lui-même il est le Seko Fofana. 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La partie rapidement.
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1: Mais non, c'est.
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1: C'est lui-même qui a gagné contre l'Antibola.

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1: 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Généralement, et sélectionneur qui fait exploit avec différentes sélections nationales, c'est les mounes qui de même nationalité avec joueurs qui ont évolué dans la sélection. C'est-à-dire, si joueur à lui-même, lui c'est allemand, normalement, mounes qui n'ont tête sélection allemande là, donc c'est en allemand également. Donc, c'est ça surtout. Mais m'a demandé pour qui ça, la canon n'a pas qu'à, par moment, un peu plus ou moins investi dans le monde qui a un avenir, de monde qui a une capacité. Normalement, nous investissons dans eux de façon à ce que nous soyons capables de faire des possibilités avec eux pour qu'ils viennent faire exploit, ils essayent de coacher. Donc, maman, de vous avez fait ça. 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
0: en plus, si on est ça lui-même, il n'y a pas d'intérêt là-dedans. 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
1: Mais c'est sûr, puisqu'on est nationaliste.
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1: 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là, oui, nous cassons du même côté, nous cassons du même côté, Singo, probablement, qui est capable de blesser, et qui est un très bon joueur, Singo qui est un très bon joueur, et malheureusement, monsieur, lui-même qui est blessé, peut-être que, au cas où il n'y a pas de chance de continuer à jouer. Donc c'est Gela Doué qui est entré dans le match de football là, à la place de Singo et Metlo Maradona. Et oui, ça qui nous a dit tout à l'heure, normalement, il faut qu'on nous croie dans le monde qui sorti dans le pays même. Donc il faut qu'on nous croie parce que le monde le plus souvent, il y a des soucis qui a bien. 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
0: pays,
1: 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Il y a un PP qui est entré dans le football là, mettre le Maradona et n'a pas avancé vers fin contre là, c'est 85e qui va retirer Avert, moi, c'est un joueur qui a sorti déjà. 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allemand qui met des villes sous ballon, y a essayé de se rapidement, danger pour Côte d'Ivoire, mais non, Fofana vraiment, lui, mettez tout le monde d'accord, monsieur, c'était Undiv, qui t'a mis 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
1: 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Et là, vraiment, il va chercher ma gagne, il est là. 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Il va chercher ma gagne. Il va dire, c'est Allemands qui nous y est. 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Mais côté, il était jeté, monsieur. 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
1: 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Pas de arrêt encore. C'est tout, mettez ballon, fouler filet. 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
0: Bravo, mais que monsieur a et pas mettre un frappe qui est assez puissant.
1: Exactement.
0: Et un frappe qui est assez puissant. 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Mais là, nous avons.
1: C'était Amiri.
0: Nous faut pas dans
1: Amiri, vraiment.
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1: 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En tout cas, c'est ça maintenant, Amadouna.
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1: Absolument, monsieur Mika. La passe pour la mèche de la défense. C'est bien ça, Jonathan Ta qui joue en ouverture. En direction du monsieur Florian Vert, la passe sur, n'a pas parlé vraiment le 1216 allemand. 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